0: vous avez développé avant, ça permet de revenir à l'essentiel, sans doute, pour la plupart d'entre eux, de ce qu'ils mettent en avant, avec certaines citations extrêmement fortes. Et c'est vrai que, Épicure, c'est aussi pour ça que je voulais le retenir en d'entrée de jeu, la mort n'est rien pour nous. Cette phrase, quand vous la lisez la première fois, ce n'est peut-être pas si récemment que ça, c'est peut-être il y a des années, mais là, est-ce que vous l'intégrez, ou comment la... comment dire, comment la... la développeriez-vous?
1: Oui, si la mort est là, nous n'y sommes. Voilà. Quand la vie est là, la mort n'est pas. Et puis, quand la mort est là, nous n'y sommes plus. Voilà. Donc, c'est une façon assez simple de se détacher de la mort. Mais voilà. Donc, dans ce livre, on commence avec cela. Mais ce n'est pas celle-là que je vais retenir pour ne pas trop craindre la mort. Bien que lui, il ne craint rien, en fait. Il est très fort parce qu'il apaise nos craintes. Mais autrement, sur Épicure, je dirais. Ce qui est peut-être le plus à retenir, hein, qui peut faire un petit peu opposition à ce qu'on pense être épicurien quelquefois, celui qui ne sait pas se contenter de peu ne sera jamais content de rien. Voilà, donc ça c'est bien. Et puis alors moi je pense, mon corps est gorgé de plaisir quand j'ai du pain et de l'eau. Alors moi le matin, quand je bois un verre d'eau, eh bien, je pense à Épicure. Alors, je pense que peut-être les lecteurs, quand ils liront ce petit chapitre, chaque chapitre de philosophe se lit en une demi-heure, donc une demi-heure par semaine, et après une semaine, en compagnie avec ce philosophe, et par exemple, avec Épicure, savoir se réjouir de la simplicité, de la frugalité d'un verre d'eau et le savourer à sa juste mesure.
0: Il y a quelque chose de très intéressant. Alors, c'est vrai, il y a les rituels du matin, vous en parlez, il y a les citations que vous lisez, que vous aimerez entendre, que vous allez rechercher évidemment, et puis la lecture bien sûr des philosophes, avant même le premier café, hein, si j'entends bien. Est très intéressant sur Épicure, et j'arrêterai là avec Épicure, mais j'ai beaucoup aimé, ça c'est vous qui l'écrivez, la souffrance. Et vous dites, Épicure est sans doute parvenu à limiter la taille de son réservoir à souffrance. Et je trouve l'idée forte parce qu'il est vrai qu'Épicure, il y a un mythe évidemment, on simplifie, on singularise un peu trop Épicure, c'est beaucoup plus complexe que ça, mais c'est vrai que là, in fine, l'idée peut-être essentielle aussi à retenir, c'est d'être capable de limiter la taille de son réservoir à souffrance. Si compliqué, ouais. Et quand on le lit à l'idée du deuil, ça semble faire sens.
1: Tout à fait.
0: Alors Diogène, c'est amusant, il y a une anecdote, enfin il y a un excellent, bon, parce que j'ai le temps, parce que malheureusement, je ne sais pas si votre éditeur vous a dit, je n'ai vu votre livre qu'en PDF et je suis très embêté ce soir, alors on entend le bruit de la souris, je ne peux pas faire autrement, je préfère le feuilleter d'habitude.
1: D'accord. Oui, c'est dommage qu'il ne nous ait pas envoyé.
0: Ben, il me l'a envoyé, mais on ne l'a pas reçu, il y a eu tout un bug, enfin bon, c'est pas très grave, mais ce qui veut dire que j'ai dû... le lire et préparer un peu tout ça sur mon ordinateur, ce qui n'est pas le plus confortable, pour notamment, comme à l'instant, retrouver la bonne page. Voilà, alors c'est à la page 49, hein, je vais y être. Il y a ce petit dialogue absolument étonnant entre Diogène et Alexandre le Grand. Qui est magnifique, oui, oui. Qui dit, enfin, pour faire court, Alexandre dit à un moment à Diogène, bah, si moi je n'avais pas été Alexandre le Grand, j'aurais aimé être Diogène. Et Diogène répond, bah, si moi j'avais pas été Diogène, j'aurais aimé être Diogène. Voilà, ça dit un peu tout du personnage.
1: Voilà. Tout à fait. Il faut pas oublier avant de dire que Alexandre le Grand était venu vers Diogène qui se prédassait au soleil et lui avait dit « Diogène, je t'accorde absolument tout ce que tu veux. Écarte-toi de mon soleil », a répondu Diogène.
0: Il fallait oser quand même. Hein. Il fallait oser.
1: Comment ?
0: Il fallait oser. Il fallait oser quand même, Alexandre le Grand.
1: Oui,
0: tout à fait. Pas sûr que je me serais permis de lui le dire. Et puis bien sûr, l'idée du bonheur, la quête finale ou la sagesse de la philosophie en général au fil des siècles, avec... cette jolie phrase attribuée à Prévert ou à Cocteau, Prévert peut-être. J'ai reconnu le bonheur au bruit qu'il faisait en partant. La joie. Alors la joie, on rejoint Spinoza. La joie, le philosophe, dites-vous, de la joie comme force vitale. Et puis la joie, toujours aussi avec Nietzsche. Cette joie fait partie d'ailleurs du sous-titre hein, de votre livre « Force, joie et sérénité ». Cette joie...
1: Une symphonie même.
0: Symphonie, oui, juste une symphonie de force.
1: Symphonie de force, de joie, de sérénité. Et donc les 11 philosophes sont mes orchestres que j'ai découpés en 4 groupes qui sont des corps d'orchestre, si vous voulez. Il y a les instruments avant, les cordes, les percussions, qui sont les 3 philosophes un peu moins importants, qui donnent des petits coups de cymbales. Leurs idées sont des coups de cymbales. Et puis les derniers, c'est les maestros, les solistes, les virtuoses qui illuminent la musique, mais qui surtout illuminent notre vie.

0: Michel, vous arrivez après tout ça, 3 ans après, à vivre des moments de joie sincère, j'allais dire. Plus. C'est pas le bon mot, mais vous voyez ce que j'entends par là. Des moments de joie.
1: Si, tout à fait. Oh, ouais. Je vais dire quand même, pratiquement immédiatement après le décès, des instants de joie, oui. Parce qu'effectivement, ces philosophes nous montrent que la vie doit être. La joie est vraiment l'énergie, c'est ce qui nous donne notre force, justement. Et donc, c'est absolument fondamental d'exercer cette joie dès, je dirais, très vite après le décès.
0: Tant de voyages au fil du livre, des voyages géographiques également, comme celui qui consiste pour vous à vous rendre à Cordoue juste pour voir la statue de Sénèque. Hein, c'est là qu'il est né, Sénèque. Ensuite, il est parti à Rome où il mourra. Mais cette statue comme but de voyage, d'ailleurs, le guide quand vous en parlez, est assez stupéfait de voir quelqu'un venir juste pour voir cette statue de Sénèque sur une place de Cordoue. Je dis bon, pourquoi pas. Sénèque,
1: c'est
0: pour
1: un peu
0: vous.
1: Exagéré, oui, mais oui. En fait, c'était quand même vrai. Dès que j'ai quitté l'office de tourisme, c'était un peu pour la provoquer, pour faire une petite plaisanterie. J'ai dit, bon voilà, je viens essentiellement. Alors, elle m'a donné la liste de toutes les grandes curiosités de Cordoue qui sont magnifiques, que j'ai quand même visitées. Mais c'est vrai que dès la sortie de l'office de tourisme, je suis allé voir la statue de Sénèque.
0: Et puis bon, un philosophe qu'on ne peut pas ignorer, c'est Nietzsche, avec un destin tragique qui fait écho sans doute à beaucoup d'événements qui ont pu marquer la vie de celles et ceux qui nous écoutent, de certains d'entre eux en tout cas. Une vie marquée par les deuils. Comment faire face à la perte avec Nietzsche ? Précisément, comment faire face au deuil ? C'est vrai que lui, dès l'enfance, le tragique s'est invité dans son existence. Il a perdu son père à l'âge de 5 ans, ensuite son petit frère Joseph l'année suivante, et puis sa vie être marqué par des moments comme ça très difficiles. Nietzsche, ça conditionne sans doute aussi une partie de sa pensée.
1: Oui, peut-être. En tout cas, lui, c'est ce que j'ai retenu sur lui, hein, puisque c'est un de mes philosophes, je dirais, entre guillemets, peut-être mineur, puisque c'est dans les trois, comme j'ai dit tout à l'heure, qui fait partie du corps des percussions. Alors, j'ai retenu que l'éternel retour. Et l'éternel retour, c'est la question fondamentale qu'on peut se poser. Et si vous deviez revivre votre vie, mais exactement seconde par seconde, avec toutes ces joies, toutes ces peines, des millions de fois, exactement de la même façon, diriez-vous oui ou non ? Alors moi, je réponds immédiatement oui, malgré tous les drames que j'ai eus dans ma vie. Mais c'est vrai qu'autour de moi, je l'ai posé cette question, et souvent il y a une petite hésitation. Cette moindre hésitation, elle est justement pas acceptable par Nietzsche. Si on aime vraiment la vie, voilà, il faut répondre oui toute la vie, avec ses joies, avec ses peines.
0: Votre père aussi a été touché par un événement tragique.
1: Paraplégique, 48 ans, oui, puis décédé à 60. Quoi.
0: Et puis enfin, Montaigne et Spinoza. Alors, ces deux-là, on va s'arrêter quelques instants, on est obligé de le faire sur leur œuvre, sur eux. Impossible, dites-vous, de choisir entre Spinoza et Montaigne. Pour faire court, il nous reste peu de temps, mais pour faire court, comment... l'un et l'autre, on peut commencer par Montaigne ou par Spinoza. Commençons peut-être par Montaigne. Comment vous les résumeriez ? Qu'est-ce qui, pour vous, fait autant sens dans votre vie, dans les lectures que vous avez faites de ces deux philosophes ? Qu'est-ce qui vous a finalement bouleversé ? Parce que là, je pense que c'est aussi de l'ordre de l'émotion. En vous lisant, on sent de l'émotion quand vous parlez d'eux.
1: Oui, disons que c'est vrai que Montaigne, j'ai fait aussi ce voyage Montaigne dans sa tour, me retrouver dans sa tour avec ses poutres, les inscriptions, et un comédien qui faisait Montaigne. Donc Montaigne, c'est le seul philosophe, je l'ai écrit à la première personne, alors ça peut paraître un peu prétentieux, mais il y avait tellement de citations si magnifiques que j'ai rejoint les citations par un texte à la première personne. Donc faire bien l'homme. Par exemple, pour la mort, je vous l'ai dit tout à l'heure, ce que je préfère comme philosophie, entre guillemets, pour bien affronter la mort, je veux que la mort me trouve plantant mes choux, nonchalant d'elle, et encore plus de mon jardin imparfait. Voilà. Néanmoins, c'est un philosophe de la vitalité. Jouir loyalement de son être, faire bien l'homme. cette éjouissance constante, elle est comme l'état des choses, au-dessus de la lune, toujours serein. Voilà. La plus grande sagesse, c'est une éjouissance constante. Voilà,
0: ouais, l'éjouissance.
1: Que j'aime dans Montaigne.
0: Et puis le présent, l'idée de vivre, d'être dans le présent. Montaigne qui écrivait quand je danse, quand je dors, je dors. Quand je danse, je danse. Quand je, ouais. Être dans cette idée du présent qui, par moments, peut être salvatrice, hein, parce qu'elle évite de se retourner trop sur le passé ou de trop imaginer l'avenir.
1: Ouais, c'est vrai.
0: Et puis Spinoza, vous en avez déjà dit un mot, mais Spinoza, un philosophe pour vous aussi très important, essentiel.
1: Oui, alors voilà, finalement, il est le dernier, parce que bon, sa philosophie est un peu plus construite, je dirais, que celle de Montaigne. Mais par contre, bon, c'est vrai qu'il est un petit peu plus difficile à aborder, donc j'ai essayé quand même de simplifier. Hein, donc, mais on est tous donc animés par une force intérieure qu'il appelle le conatus, et c'est exprimé par le désir. Le désir est essentiel chez l'homme, donc c'est vrai qu'on ne peut pas, si vous voulez, tout raisonner, et c'est le fait de trouver son véritable désir intérieur, le mien c'était peut-être celui d'écrire, qui permet justement de trouver cette joie, cette force d'augmentation, donc qui vous permet de vraiment dépasser tous les obstacles dans la vie, traverser les épreuves, et donc exprimer à la fois la joie de l'épanouissement et de comprendre, parce qu'il nous permet de comprendre effectivement comment nous fonctionnons.
0: Finalement,
1: on n'a rien fait de mieux. Hein. Bergson a dit qu'il y a deux philosophies, la sienne et celle de Spinoza. Donc,
0: c'est un
1: philosophe grandiose.
0: Et entre les deux, votre bibliothèque brûle, il faut sauver un seul ouvrage, un seul, Montaigne ou Spinoza? Je pense avoir la réponse, je vous la laisse.
1: Oui, non, c'est vrai que, en tout cas, moi, vous savez, hein, en fait, ce que j'ai voulu faire, hein, je ne suis pas quand même un philosophe, je crois que vous l'êtes plus que moi. En fait, moi, j'ai pas, par exemple, l'éthique de Spinoza, je ne l'ai pas lu, hein, je le confesse. J'ai lu les ouvrages de personnes qui l'ont étudié pendant 20-30 ans, hein, comme Maxime Rovert ou des choses comme ça, et qui ont fait encore des ouvrages de spécialistes. D'ailleurs, je cite aussi Balthazar Thomas, qui l'explique très très bien, Spinoza. Et donc, ces ouvrages, encore, je les ai simplifiés pour en tirer la substantifique moelle. Donc, moi, en fait, je ne sauverai même pas les ouvrages. Maintenant, j'ai pratiquement tout dans la tête. et donc, j'ai donné des... Je s'ouvre mon ouvrage, je pense que je pourrais le réécrire pratiquement sans notes. Et donc, j'ai bien retenu les enseignements que j'ai, comme je les ai assez simplifiés, eh bien, je pense que je pourrais les réexprimer de façon assez simple et complète. J'espère, en tout cas.
0: Je vous remercie beaucoup, Michel Rayeux, d'avoir pris un moment pour venir évoquer ce livre. Je rappelle que son titre, c'est « Des philosophes pour mieux vivre », que le sous-titre, c'est en effet « Une symphonie de force, joie, sérénité ». Alors, Épicure, Diogène, Zénon, Sénèque, Marc Aurèle, Épictète, David Hume, Friedrich Nietzsche, bien sûr, Yankelevitch. Je regrette, j'aurais aimé en parler, on n'a pas le temps, je l'aime beaucoup, moi, Yankelevitch. Montaigne et Spinoza, 11 philosophes pour mieux vivre. Et pour boucler la boucle, à la fin du livre, vous nous offrez 100 citations. Moi qui adore les citations, j'aurais envie de toutes les lire. Bon, c'est encore là demain. Il y en a des magnifiques, il y en a que je ne connaissais pas du tout. J'ai envie d'en retenir une, c'est pas la plus spectaculaire, mais elle me semble résumer une certaine idée de la philosophie, et surtout pour celles et ceux que la philosophie peut effrayer. Si c'est un truc si compliqué, non, ce n'est pas compliqué, c'est Épicure. On en parlait pour démarrer, on va terminer avec Épicure. Une phrase très courte qui dit tout pour moi de la philosophie. « Il faut rire en faisant de la philosophie », écrivait Épicure dans ses Maximes Capitales. C'est si vrai, ne jamais oublier le rire dans la philosophie. On a tendance à penser que c'est quelque chose de si sérieux. Non, il faut... Qu'est-ce que je rejoins Épicure? C'est pour ça que je l'aime aussi, Épicure. Il faut rire en faisant de la philosophie. Merci beaucoup, Michel Rayeux. Je vous laisse ajouter une dernière phrase pour conclure, une citation de votre cru, peu importe.
1: Oui, non, disons que surtout, je voulais vous remercier. C'est vrai que cette rencontre, qui était au téléphone, j'étais à Rolles, à côté de deux personnes. Je me suis éloigné en face de la petite île de la Harpe. Donc j'adore Roll et avec votre belle voix, tout de suite, on est entré en sympathie. On a eu une discussion
0: oui, on a discuté hier,
1: charmante.
0: C'est
1: C'était une très belle rencontre. Et donc voilà. Oui, voilà, on peut citer même, comment c'est peut-être Hume, en dehors de toute votre philosophie, ne restez bien un homme. Voilà, quelque chose de simple comme ça. Ou alors, vantez-vous d'avoir trouvé la fève au gâteau, hein, à la philosophie de Nietzsche.
0: Oui, aussi,
1: donc, quand on a trouvé ses réponses, vantez-vous d'avoir trouvé la fève au gâteau. Donc voilà, j'espère qu'avec ce livre, les lecteurs pourront trouver leur fève dans le gâteau de la philosophie.
0: En tout cas, merci vraiment de nous avoir ouvert votre cœur avec autant de sincérité, de simplicité sur un sujet, encore une fois, qui peut faire peur par moments, mais qui est si passionnant et qui aide à vivre. Merci beaucoup, Michel Rayot. Je vous souhaite une très belle nuit, la meilleure possible, et puis peut-être au plaisir de se recroiser sur cette antenne ou ailleurs. Allez savoir, la vie est mystérieuse.
1: Au revoir,
0: belle
1: merci
0: nuit.
1: Beaucoup.
0: Merci, à bientôt.
1: Merci.
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0: Nick Cave en duo avec Kylie Minogue à l'instant dans la ligne de cœur où nous sommes ensemble jusqu'à minuit, où on est heureux de vous accueillir dans cette émission pour que vous preniez la parole au 0800 80 70 70, 0800 72 fois notre 0800 80 72 fois notre numéro de téléphone gratuit. Sans oublier notre WhatsApp qui vous permet de nous écrire 076 318 96 49. Les SMS toujours au bout du 939. Et puis notre adresse mail, ligne de cœur tout attaché à rts.ch. 0800 80 70 70, un numéro de téléphone que Pascal connaît depuis longtemps. Ouais. Heureux de vous accueillir, cher Pascal. Bonsoir et bienvenue à vous.
1: Bonsoir à tous. Donc aujourd'hui, ce soir en tout cas, je vais avoir du mal à parler, mais je voulais...
0: Je le pense, parce que ce qu'on a évoqué, mais voilà, il y a un deuil pour vous aussi, et pas un des moindres, parce que, alors Milord, pour celles et ceux qui ne vous auraient jamais entendu sur la ligne, c'était un être que l'on entendait souvent crier très fort, plus ou moins, quand vous parliez à l'antenne, c'était votre perroquet. Je crois d'ailleurs, lors d'un dernier appel où on a eu l'occasion d'échanger ensemble, je vous demandais, et vous m'avez dit que les perroquets avaient exactement les mêmes années, on comptait pour les perroquets les mêmes années que pour celles des humains en termes d'âge, et que Milord avait, quel âge avait-il ?
1: En fait, c'est pas vraiment juste ce que j'ai dit, mais en fait, Milord avait 62 ans, et 62 ans, ça correspond à 100 ans pour un humain.
0: Ah oui, d'accord.
1: Les spécialistes des perroquets. Ouais, ouais, ouais. Moi, c'est Claude qui m'avait dit. Hein, je disais que voilà.
0: Ah oui, donc, en fait, il nous a quittés là avec un âge très, très, très avancé.
1: Oui, c'est un vieux perroquet. Oui, le record, c'est 80 ans quand même. Hein.
0: Ouais,
1: mais
0: ouais.
1: Voilà, c'est pas tous, quoi. Mm-hmm. Mais ça a été dur parce que ça fait déjà passé deux semaines que je le voyais bizarre. Il n'arrêtait pas de battre des ailes. Et il paraît que quand il bat des ailes, c'est qu'ils ne sont pas bien. Alors, voilà, quoi. Alors, je me suis beaucoup occupée de lui, encore plus qu'avant. Et puis après, il commençait à pas manger, à moins tenir debout. Enfin, ça a périclité comme, il a quand même fallu passer deux semaines, mais je trouvais bizarre, quoi. Et puis, les derniers jours, c'était terrible, quoi. Il tenait plus la tête, il arrivait plus à manger. Et pourtant, chaque fois que je me levais le matin, il me faisait des becs et tout. Ah, c'était terrible. Et puis, je ne savais pas quoi faire parce que... Ouais, il résistait à la vie, quoi. C'était terrible. Et puis, pour finir, j'ai appelé partout, quoi. Partout à ceux qui pouvaient me conseiller sur les perroquets. Et puis, du coup, j'ai trouvé une vétérinaire qui était d'accord de l'euthanasie, c'était plus possible, quoi. Il ne tenait plus la tête. Oh mon Dieu, c'était horrible. Alors, je suis allée... vers ce veto, et puis voilà, j'avais Émilie et mon petit-fils avec moi. Et puis, il est vite parti, mais il était déjà, comme on a dit, dans le demi-coma. Mais c'est terrible, parce qu'il revenait un peu à lui, il avait la force de se manifester, quoi. Ouais, c'était dur. Petit corps sur cette table. Tout maigre en plus, j'avais vu qu'il maigrissait quand même. Mais bon, c'est de vieillesse, donc maintenant il est avec Claude, donc c'est vrai que voilà quoi. Ils sont réunis maintenant. Ouais, parce que ça représentait quand même beaucoup ce perroquet. Ma sœur de cœur, tout ce qu'on a vécu ensemble.
0: J'ai le souvenir, Pascal, que l'une des premières fois, il y a quelques années, où on s'est parlé dans cette même émission, Claude était hospitalisé au CHUV.
1: Oui.
0: Vous alliez... C'était compliqué pour vous d'y aller de manière concrète aussi, au niveau des véhicules,
1: oui,
0: enfin voilà. Et puis, quand elle nous a quittés, vous avez récupéré quelques-uns de ces animaux, enfin, quelques animaux qu'elle avait.
1: Ben, la chienne,
0: le perroquet, voilà. Et... Oui. On sentait que vous ne vous étiez même pas posé la question. Je crois vous avoir demandé, mais est-ce que c'est provisoire ? Et non, non, pour vous, c'était une évidence que vous les adoptiez instantanément.
1: Mon Dieu, oui. C'est ma famille, quoi. Il était exclu qu'ils aillent à SPA ou comme ça. J'ai appris, alors ça, c'est tout en fouillant pour savoir comment faire avec Milord, qu'il y a une fondation AB. Donc c'est veau encore, hein, lui, je crois.
0: Oui, oui bien sûr, c'est veau, oui, tout à fait.
1: Où ils recueillent les perroquets, parce que les gens, vous savez, ils prennent, et puis après, voilà, quoi, ils n'en veulent plus, comme ça. Et puis, du coup, ils m'ont beaucoup conseillé aussi de faire de la purée de légumes, des trucs comme ça. Et puis, après, je les ai appelés pour leur dire que New York n'était plus là. Puis elle me dit, mais il faut reprendre un et tout, parce qu'ils en ont 40. Hein.
0: Oui.
1: Et puis, j'ai dit, ouais, mais bon, avec mon âge, puis même. Et puis, il me dit, oh, mais on a un jeune de 40 ans. Ah, je dis, oui. Ah, dit, ok, mais même, je me dis, bon, à mon âge, je vous ajoutais 20 ans, j'arriverai peut-être plus à m'en occuper ou comme ça. Alors, j'ai dit, de toute façon, je ne pourrais pas pour l'instant.
0: Ouais, et puis vous avez peut-être beaucoup besoin de penser aussi à vous, hein, vous l'évoquiez. Parce que vous en avez d'autres d'animaux en plus. Pas...
1: Oui, et puis ce qui est terrible, c'est que j'ai encore, mais ma petite chienne, elle a passé 15 ans maintenant. Hein, donc elle faiblit aussi. Et c'est quelque chose, ma chienne. Hein. J'ai le chihuahua qui est malade, qui a une maladie, mais bon, il a 7 ans, mais il n'est pas en forme. Il restera les trois chats après, quoi. Et puis alors, je n'aurais pas misé sur Milor. Hein. Pour le premier qui s'en a. Vraiment pas, alors. Parce qu'il allait bien et tout, puis j'ai vu dégrader. C'était... Je ne sais pas quoi faire, quoi. C'était terrible. Quoi. Mais je voulais le dire, parce que c'est vrai que il faisait partie de la ligne de cœur, ce perroquet. Puis...
0: Ah, vraiment. Je regrette beaucoup, parce que, comme vous le savez, dans l'émission, nous ne gardons pas de traces. Hein. Elle s'envole dans la nuit, cette émission. Elle ne se réécoute pas. Et j'avais très envie de... C'est vrai, de retrouver un son avec Milor. Malheureusement, ça n'a pas été possible. J'ai prévu des oiseaux. Je ne voulais pas des cris de perroquet. Je me suis dit, ce soir, je vais peut-être vous mettre quelques bruits d'oiseaux pour vous, pour nous faire du bien. Mmh. Et puis j'ai envie de vous lire, Pascal, là tout de suite, des messages qui tombent pour vous. Corinne, que vous connaissez, qui dit de tout cœur avec Pascal, avec des petites icônes qui vous embrassent. Voilà. Christiane, qui vous dit « Oh, Milor n'est plus là, je pense à vous Pascal et suis avec vous, bon courage, avec un grand cœur rouge » et c'est signé Christiane. Et puis, celui-là n'est pas signé, c'est Marie, voilà, si c'est Marie. Bonsoir Pascal, désolé, je suis en pensée avec vous pour la perte de votre perroquet. Là aussi, les petits cœurs tombent et se suivent dans tous ces messages qui s'adressent à vous, Pascal.
1: Mais non, je pleure, c'est malin.
0: Eh bien, ça fait du bien aussi, et puis...
1: Je remercie tout le monde, vraiment. J'ai vraiment senti que vous aimiez Milor dans les ondes.
0: Ah, moi, je l'aimais infiniment. La plupart des auditrices et des auditeurs aussi. Alors, quand on écoute l'émission avec un retour de casque, comme je le fais moi assez fort, hein, parce que j'ai cette habitude, je me rappelle d'un des derniers appels où Milor, à un moment, a poussé un cri. Je vous assure, j'ai failli perdre un tympan. Mais c'était. Par moment, c'était génial. Puis là, en effet, c'est un soir où il était extrêmement en forme. Vous aviez quand même décidé de changer de pièce parce que, c'était un peu difficile pour suivre la conversation avec Milor en bruit de fond. Mais c'était quelqu'un. Je dis quelqu'un, c'est fou, mais c'est vrai, c'était un personnage de l'émission.
1: Vraiment, c'était quelque chose. Vous savez, je lui ouvrais la cage le matin, il sortait, il vivait sa vie. Des fois, je voyais même pas, mais il grimpait sur le canapé pour venir sur moi. Et c'était vraiment, c'est vraiment... Ouais, c'est quelque chose, quoi. Ouais. Maintenant, il est au repos, il est au ciel. Et puis voilà, quoi, il m'a apporté 4 ans de bonheur. Moi, je le connaissais depuis longtemps, mais mon ami est décédé. C'est comme ça, quoi. De toute façon, c'est la vie, hein. La vie, la mort, la vie. C'est comme ça.
0: En vous écoutant, je me faisais la réflexion, mais tiens, ces animaux de compagnie, comme des sabliers de nos vies, qui ponctuent le temps, notre temps, le leur évidemment, mais peut-être le nôtre aussi finalement.
1: Ouais. Mais eux, ils savent pas. Ils sont ce qu'on devrait faire d'ailleurs. Ils vivent au jour le jour. Ils pensent pas demain, je suis plus là.
0: Ouais.
1: Ça, c'est bien, je trouve. Parce que penser à... Moi, j'ai l'âge maintenant. Je me dis... D'ailleurs, mon petit-fils qui a demandé si c'était qui le prochain. J'ai dit, écoute, dans la logique, ça doit être moi. Hein, par rapport à mon âge.
0: Ah, c'est encore une belle marge. Hein. Ça va, Pascal.
1: Oui, non, mais c'est encore... vrai.
0: Mais oui, après, vous avez...
1: après, il y a ma fille qui a 40. Le petit, il a 12 ans. Le suivant, c'est moi. Hein, y a pas... Si on pense pas aux animaux, hein, j'entends.
0: Oui,
1: mais... Faut être logique. Mais ça me fait pas peur, la mort, de toute façon. Alors, ça va. Et enfin, je retrouverai Claude, le perroquet, tout le monde. Oh là là, Stéphane, c'est pas évident hein, quand même. Mais c'est bon, c'est pas vieux, hein. C'était cette semaine, donc.
0: Oui, je pense que là, il faut évidemment un peu de d'un tout, laisser un peu de temps, comme on dit au temps. Enfin, c'est une expression qui veut rien dire, mais prendre du temps pour.
1: Je vais tout donner, ce que j'ai.
0: Pour traverser
1: à eux,
0: ça. Oui.
1: La cage, tout comme ça, parce que ça, je la vois tous les matins. Alors, je peux pas m'empêcher de regarder. Et puis, ah, mais mince, il y a personne. Alors, je vais tout donner là-bas, quand j'en aurai besoin. Moi, je prévois toujours très large, j'aurai beaucoup de choses. Voilà. Puis, ils sont sympas parce qu'ils viennent chercher. Vraiment, c'est chouette. Puis, j'irai visiter là-bas, ça va me faire du bien de voir les 40 perroquets. Ouais.
0: Oui, vous avez raison.
1: En tout cas,
0: et puis,
1: merci à tout le monde.
0: Tenter d'être dans le présent, alors c'est facile à dire, on en parlait, hein, cette idée de Montaigne,
1: oui.
0: D'être juste dans le
1: oui.
0: moment présent, mais. Parfois si compliqué à mettre en œuvre, c'est vrai. Vous savez que vous n'êtes pas seul, en tout cas ça fait réagir ce soir. Comme parfois quand il y a plusieurs messages qui tombent, je ne veux pas non plus vous... Voilà, je vais résumer en... Ce sont des cœurs là,
1: oui,
0: qui
1: oui,
0: tombent pour vous, il y en a d'autres. Hein.
1: Ouais.
0: Il y en a d'autres.
1: Je les ressens, oui. Voilà, Stéphane.
0: Et puis je voulais vous demander une chose, Pascal, est-ce que
1: oui,
0: vous avez...
1: Ah, bah,
0: non, mais si vous avez encore un tout petit instant pour nous...
1: Oui, non, du temps j'en ai, mais c'est... émotion.
0: Oui, mais je pense que vous avez cette capacité à vous laisser aller dans certaines des vôtres, et c'est une, me semble-t-il, une bonne chose. Hein. Je ne suis pas là pour porter des jugements de valeur, mais je pense que vous avez cette capacité à sortir les choses aussi, et c'est important.
1: Oui. C'était quoi votre question ?
0: C'était vos animaux. Est-ce que vous avez l'impression qu'ils sentent un manque, une...
1: Je pense, mais un manque, je ne sais pas, parce qu'ils ne raisonnent pas comme nous. Oui,
0: bien sûr, mais...
1: Et les dernières heures, c'était incroyable. Les chats et les chiens, ils étaient tous collés à moi. Ils n'allaient pas vers Milord. Hein. Pourtant, il était sur mes genoux. J'avais bien installé sur moi. Ils le laissaient tranquille, mais ils venaient regarder, ils le sentaient. Ils étaient... C'était incroyable, quoi. Une comment on dit ah, je trouve pas le mot, mais on sentait vraiment l'amour, quoi.
0: Ouais,
1: il y a un autre... des photos qu'il y a mis l'or devant le chat, non, ils étaient, c'est fou, quoi, ils comprenaient, quoi. Ouais. C'est cool.
0: Que ce soit un chat, un chien, un perroquet, la perte d'un animal est tellement douloureuse, de tout cœur avec vous. C'est un autre message qui tombe à l'instant. C'est une autre Corinne, je pense, qui l'envoie. Si ça vous touche, n'hésitez pas à venir hein, là où vous êtes ce soir, nous parler peut-être aussi de la manière dont vous avez vécu ces disparitions d'animaux avec lesquels on passe tant d'années et... Peut-être ça peut aider aussi Pascal à entendre d'autres points de vue, même si on se doute bien que c'est toujours des moments très difficiles à passer pour tout le monde. Et vous, Pascal, la santé, ça va un petit peu mieux parce qu'il y avait aussi cette problématique très difficile.
1: Oui,
0: hein.
1: Oui, en plus, oui.
0: Je voulais profiter de demander de vos nouvelles parce que vous nous en aviez donné quelques-unes qui étaient plutôt bonnes la dernière fois que vous êtes venu à l'antenne.
1: Oui, j'ai eu des perfusions, donc je me sens mieux. Bon, ça ne dure pas 107 ans, hein. J'ai eu 2 poches de sang. Mais par contre, tellement j'ai cru que j'allais plus avant le sang, que j'ai appelé mon assurance, parce que ça fait un mois et demi que le médecin attendait l'autorisation pour le nouveau traitement. Et puis du coup, je crois que j'ai craqué, quoi. Le lendemain, il avait l'autorisation, donc j'ai un nouveau traitement qui me fait du bien. Et puis, j'ai 2 traitements, en fait, parce qu'évidemment, moi, je ferai à moitié des globules blancs et rouges qui vont pas. Donc, il y a un traitement pour les rouges, un traitement pour les blancs. Et ça va mieux, quoi. Mais je viens de commencer, hein. Alors, je touche du bois, mais pour l'instant, je me sens bien. Puis, ce qui est marrant, c'est, et d'ailleurs, j'y pensais même pas, c'est que comme je suis aussi malade des poumons, je respirais plus, ça m'inquiétait avec ce BPCO. Puis, en fait, qu'est-ce qui amène l'oxygène? C'est les globules rouges, hein. Donc, du moment qu'ils m'ont enremis et tout, mais c'était impressionnant, je respirais. Non, alors franchement, de ce côté-là, je touche du bois, mais ça va bien. Quoi.
0: Un dernier petit pour la route de message. Il est signé Francine. Vous en traversez des choses, Pascal, et puis vous assumez. Vous êtes là, on vous aime.
1: Oh, mais moi aussi, je vous aime tous. Vraiment. Non, franchement.
0: Vous souhaite la meilleure nuit possible, ma chère Pascal, vraiment. Ouais. Puis revenez à l'occasion, mais vous le savez, j'ai pas besoin de le dire, pour donner des nouvelles, pour passer un petit moment avec nous. On est toujours très heureux de vous accueillir. Et
1: merci, merci Stéphane.
0: C'est moi qui
1: vous
0: remercie.
1: Vous savez qu'on vous aime, tout le monde.
0: Ah, mais vous savez combien nous vous aimons aussi, nous tous, nous toutes, nous tous. Celles et ceux qui écoutent, quand je vois les messages qui tombent, c'est vraiment, il n'y a aucun doute là-dessus. Allez, on va écouter, c'est difficile de mettre un titre après, j'ai un programme musical étonnant ce soir. Pour le trouver comme ça, ça va être difficile, mais remarquez.
1: Non, mais c'est pas grave.
0: Écoutez, j'essaie peut-être d'en trouver un pour eux. Là, il y a un beau titre de Nuit Incolore.
1: D'accord.
0: Qui n'est pas en relation directe, mais qui sera sans doute très joli maintenant.
1: D'accord.
0: Belle nuit, ma chère Pascal. On vous embrasse vraiment, tendrement.
1: À bientôt.
0: À bientôt, merci.
1: Au revoir.
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0: Et rejoindre la lumière, cette nuit incolore. C'est vrai que parfois on est dépassé, c'est le titre de sa chanson, par la tristesse, comme Pascal à l'instant, mais qui a cette capacité, c'est vrai, à dire les choses, à évacuer. C'était notre mascotte, Milord, nous écrit-on. C'était notre mascotte. Une pensée pour, eh bien pour ce perroquet qui a animé d'une certaine manière la ligne de cœur pendant tant d'années, qui s'est envolé. Et Pascal, on pense à vous. Il y a beaucoup de messages qui tombent encore. Mais en les résumant, tout le monde vous dit, Pascal, on vous aime, courage. 0800 80 70 70 0800 80 70 deux fois, c'est le bon numéro de téléphone pour nous joindre. On se retrouve juste après les informations de 23h, toujours sur RTS Première. À tout de suite.
1: Laurent Blanchard.
2: Des défilés dans une cinquantaine de localités en Suisse ce vendredi à l'occasion du 1er mai. Défendre les salaires et les emplois, non au repli sur soi. C'était le mot d'ordre à l'occasion de cette journée. Quelques débordements à Zurich, un défilé non autorisé à Berne. À Genève, près de 3000 personnes ont participé au cortège à l'appel des syndicats et où était également présente l'opposition au sommet du G7 à Évian. En juin. À Listal, dans le canton de Bâle-Campagne, Elisabeth Baumschneider a qualifié de dangereuse l'initiative UDC en votation le 14 juin, visant à limiter l'immigration et la population suisse à 10 millions d'habitants. Elle mettrait en péril la stabilité de secteurs clés dans notre pays, estime la conseillère fédérale jurassienne. À Bienne, son collègue de parti, Beat Jans, a lui qualifié de promesse en l'air les solutions de l'initiative. Donald Trump n'est pas satisfait de la dernière offre de l'Iran, transmise hier soir en vue de relancer les négociations pour mettre fin au conflit avec les États-Unis. Le président américain estime que l'alternative aux négociations consiste, selon ses mots, à pulvériser la République islamique. Donald Trump, qui laisse entendre par ailleurs qu'il ne compte pas obtenir le feu vert du Congrès pour poursuivre la guerre contre l'Iran, la limite de 60 jours que lui fixe la loi pour obtenir une autorisation parlementaire est arrivée à son terme. Des élus exigent que cette démarche soit respectée. Je ne pense pas que ce qu'ils demandent est constitutionnel, leur réplique le locataire de la Maison-Blanche. Ignacio Cassis s'est lui entretenu hier par téléphone avec son homologue iranien Abbas Araghchi, information confirmée par Keystone ATS ce vendredi par le département fédéral des affaires étrangères. Aucune autre information de plus ne sera donnée. La semaine dernière, le DFAE avait annoncé la réouverture partielle de l'ambassade de Suisse en Iran. La Suisse qui représente les intérêts diplomatiques et consulaires américains en Iran depuis 1980. L'ex-président brésilien Jair Bolsonaro, qui purge une peine de prison pour tentative de coup d'État, a été opéré avec succès aujourd'hui à l'épaule. Annonce de la clinique privée de Brasilia, où il était admis dans la matinée. Pas encore de date de sortie. Quant à celle de son incarcération à domicile, jeudi, le Parlement brésilien a ouvert la voie à une possible réduction de peine. En football féminin, Servette, Chénois, Zurich et Bâle se sont qualifiés pour les demi-finales des play-offs de Women's Super League ce soir. Servette a dominé Arrow 4-0, Zurich a tenu le nul 0 partout face aux filles de Grasshopper Club et Bâle a gagné au tir au but 4-1 face à Saint-Gall. Et puis un nouveau titre va venir s'ajouter lundi prochain à la collection de Marco Odermatt. Le Nidwaldien va se voir décerner un doctorat honoris causa par le PFL. L'université lausannoise rend ainsi hommage à la carrière exceptionnelle d'Odermatt, souligne l'institution. Encore quelques averses possibles demain matin sur le Jura et le plateau. Ensuite, c'est une journée assez ensoleillée qui vous attend malgré de nombreux cumulus. Attention sur le Jura et les Préalpes avec parfois des averses orageuses annoncées l'après-midi et le soir. Les températures entre 10 et 24 degrés en pleine.
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2: Pas tout seul, bien entouré, puisque Daniel Do répond à vos appels jusqu'à minuit au 0800 80 70 70 0800 80 70 deux fois. Stéphanie Jovanovic, quant à elle, signe le programme musical et pour ma part, c'est toujours avec le même plaisir que je vous accompagne dans cette émission. Bienvenue. Si vous venez de nous rejoindre, n'hésitez pas à prendre votre place ce soir pour parler de tout ce dont vous avez envie, pour aborder tout ce qui vous touche de près ou de loin, tout ce que vous avez dans le cœur ou sur le cœur est accueilli avec beaucoup d'intérêt et d'amitié dans cet espace de liberté qui est le vôtre pendant une heure encore. Et avant de vous retrouver après un disque, c'est une citation que j'ai envie de vous offrir tout de suite, juste une citation pour mettre un peu de lumière dans la nuit et laisser le vent du soir nous porter doucement vers les étoiles. Alphonse Allais. La lune est pleine. J'ignore qui l'a mise en cet état.

0: est en forme, hein, Sarah Vaughan, ce soir, pour mettre le contact à cette seconde heure de ligne de cœur dans laquelle on est vraiment très très heureux de vous accueillir. La parole est toujours à vous au bout du 0800 80 72 fois. Je vous rappellerai ultérieurement les numéros de téléphone utiles comme le WhatsApp, etc. Mais juste avant d'accueillir Viviane, je vous remercie d'être patiente encore quelques instants, chère Viviane. Eh bien, je vais lire des messages qui sont tombés pour vous, Pascal. Francine qui écrit « Lorsque ma chienne Cora est partie, ce fut une catharsis, mes animaux partis sont mes petites âmes », vous écrit Francine. « Bon courage à Pascal et tous mes voeux de bon rétablissement », c'est signé Driss. Je m'y perds parce qu'il y en a tellement qui sont tombés, voilà. Rip Milor, qui nous a tant fait rire, perdre un animal est si douloureux. J'embrasse très très fort Pascal, gros courage. Et alors là, les cœurs, il y en a, je ne sais pas, je ne les compte pas, c'est Pierina qui envoie ce message. Il y en a au moins une vingtaine. Et puis enfin, et je vous les lirai après, hein, pour la suite, je ne veux pas faire patienter Viviane trop longtemps. Merci d'être à l'écoute. Si vous avez manqué la première partie de l'émission, c'est Michel Rayot. On me redemande là aussi les coordonnées de son livre intitulé « Des philosophes pour vivre mieux ». C'est paru aux éditions Favre. On a parlé stoïcisme, on a parlé philosophie. On a parlé avec Michel Rayot du suicide de son fils qui a été le déclencheur pour l'écriture de ce livre. Un livre de compagnie, nous disait-il, assez formidable parce que au fil de ce voyage philosophique, eh bien, les 11 philosophes sélectionnés nous amènent des éclairages, nous amènent des points de vue absolument essentiels qui, pour certains d'entre eux, aident à vivre, comme le titre du livre l'indique. Et puis Pascal, juste avant les informations de 23h, qui nous parlait du décès de Milor, vous savez, ce perroquet que l'on entendait régulièrement dans l'émission, qui parfois était très bruyant même, qui nous a et beaucoup amusé, et beaucoup ému, et beaucoup touché. Un personnage hein, aussi, un auditeur, un fidèle auditeur, Milord de la ligne de cœur. On vous embrasse, Pascal. 0800 80 72 fois, Viviane, bonsoir, bienvenue à vous.
1: Oui, bonsoir Stéphane.
0: Heureux de vous accueillir.
1: Bonsoir aux auditeurs, oui. Oui, écoutez, je vous téléphone parce que vendredi passé, il y a une femme qui s'appelle Pat Shaw, qui a parlé d'une région du Valais, avec où elle a été, en tout cas, qu'elle a beaucoup aimé avec son mari. Et j'ai trouvé qu'elle a tellement bien parlé de cette relation qu'on peut développer avec un paysage, avec un endroit. Et voilà, moi, ça m'a fait repenser, enfin, à mon amour du lac Clément, toujours. Et puis, voilà, je voulais vous parler de ce lac qui m'habite toujours plus, en fait. J'habite Lausanne, je suis née à Lausanne, et puis quand j'étais enfant, mon père, quelquefois, il sortait qu'avec moi, parce qu'il avait trois autres frères et sœurs, et on allait faire le bord du lac, et comme tous les enfants, il me prenait dans les bras, il me posait sur le mur du bord du lac, et on faisait les quais. Et ça, c'était mon premier bonheur, d'être en équilibre sur le mur, avec la main de mon père, et puis à côté, il y avait le clapotis des vagues, et il y avait toute cette vue sur le lac, tout au loin les montagnes. Voilà, c'était un premier souvenir très fort du lac. Et puis, après, une fois, j'étais au gymnase, et puis on a eu 2 heures qui sont tombées le matin, et puis avec des amis, on est descendu sur le lac. Et puis là, on s'est promené entre Bellerive et Vidy. Et puis après cette promenade, je suis rentrée chez moi. Pour la première fois, j'ai écrit un poème sur le lac. Je l'ai écrit comme ça. Et puis...
0: Vous l'avez dans un tiroir pas loin du téléphone, le poème en question?
1: Le premier, oui. J'en ai écrit quelques-uns. En fait, j'ai écrit des poèmes que sur le lac.
0: C'est magnifique, je vous laisse, si vous êtes d'accord, on serait à mon point de vue tous preneurs pour en écouter un, c'est vous qui choisissez lequel évidemment, mais...
1: Ah bah écoutez, celui que j'aime, bon, il peut sembler un peu vieille France, mais je n'aurai aucune parole parce que j'étais partie avec mon ami. J'avais 30 ans, on a pris nos vélos et je lui ai proposé qu'on fasse le tour du lac. Et on a fait le tour du lac, mais toujours plus lentement, en passant par, on était parti le soir, Prévrange, etc., Genève, on est revenu de l'autre côté, et à Onfion, on n'a jamais été plus loin, parce qu'on était tellement bien à Onfion, ils avaient des croissants extraordinaires, et puis j'avais découvert une petite anse, qui était tellement jolie, puis il y avait peu de monde, puis c'est là où j'allais me baigner. Alors finalement, le tour du lac, ben, on ne l'a jamais fini. Et puis, de ce moment à Onfion, dans cette petite anse, voilà, j'ai écrit ce poème. Mais voilà, c'est un mélange, voilà, mais c'est ce que c'est. Enfin, voilà, j'ai écrit ça.
0: La parole est vraiment à vous et on vous écoute avec bonheur.
1: L'aimant, j'ai tant rêvé au ciel pur de tes paysages. Pourquoi ne suis-je nymphe blottie près du rivage? Me parer de beauté, t'augmenter de mon âme, respirer de ton souffle, ondoyer dans les algues, descendre en hiver au plus profond des eaux pour mieux danser à la crête de tes étés. Que les oiseaux s'échappent de mes boucles, que mes cheveux reçoivent des flots leurs couleurs, que mes chevilles s'effilent en nageoires. Cachée dans les roseaux, l'écume à mes colliers, je me serais mirée au miroir brisé d'un vol de mouettes, et mon rire aurait résonné du battement de leurs ailes. Le soleil alors se serait couché dans mon cœur, pour se lever à l'aube aux sépales de mes doigts. Voilà,
0: c'est magnifique, hein. C'est magnifique.
1: Et c'est justement, c'est lié à un moment de ce lac. Et oui. Puis, le premier que j'avais écrit, quand on avait pu s'échapper du gymnase.
0: Vous en avez un autre, là, c'est ça? Vous en avez un autre.
1: J'ai fait une école de mouvement. Oui. Et le travail final, je l'ai fait sur le Léman, j'ai fait une chorégraphie sur le Léman. Et c'est là où j'ai aussi plus approfondi, au fait, pourquoi j'aimais ce lac.
0: Daniel m'envoie un message pour dire Viviane écrit très bien. Je vous le livre à chaud.
1: Mais voilà, le premier que j'avais écrit, je crois que j'avais 17 ans. Vidie. L'hiver a surpris la plage qui se balance toute frissonnante sous un ciel pâle et fragile. Le soleil jette des rayons glacés qui se brisent sur la grève que le froid a durcie. Feuilles crispées et plumes de cygne, réunies par le vent, s'unissent à jamais dans le mystère du sable. Et la lune au fond du ciel se meurt dans la transparence d'un long silence.
0: Le mystère du sable. Mais la lune ce soir, elle nous accompagne aussi, mais c'est vos mots, M-O-T-S, là, qui nous accompagnent, Viviane, et c'est... Voilà, c'est magique. Merci beaucoup de partager avec nous des choses assez intimes, hein, parce que cette poésie, vous la faites lire, ou est-ce que vous la... j'allais dire garder que pour vous, je me comprends, mais enfin, vous la faites lire, vous la...
1: Ou bien je la donne...
0: Vous en offrez, oui.
1: À des amis, ou des fois, je m'amuse. Donc, la dernière, j'ai passé 5 ans à la Tour de Paix. Puis, c'est vrai, j'aimais aussi bien dessiner ou faire de la pastel, mais une fois, je me suis dit, je vais peindre avec les mots, que faire une aquarelle avec les mots. Alors, j'ai écrit ça. Il est un bourg coquet, du nom la Tour de Paix. Sa tour, le vieux château, et son port de poupées aux voiliers endormis. Au sol, à son entrée, une encre en mosaïque. À sa sortie, le phare, où les rêveurs au loin imaginent la mer. D'un côté, le Gramont, en puissante érection, repose sur les flots. De l'autre, mon village, sous les rochers de nuit. Au fond de ce décor, la balade s'arrête à l'angle d'un rocher, car les propriétaires en bloquent la poursuite. Peu m'importe, de là s'ouvre un ciel solennite où passent les nuages en vaporeux cortège sur les dents du midi.
0: C'est si beau. Francine écrit, on peut avoir ces textes si beaux, Viviane, bien vous venez de nous en offrir quelques-uns. Quelle beauté que vos lignes, chère poétesse, merci pour être venue nous les offrir. Et merci vraiment de nous offrir ces mots qui font beaucoup de bien ce soir, je pense, après certaines choses qu'on a entendues. C'est vrai que cette poésie est très apaisante, ça adoucit un pack les mœurs, ça adoucit notre soirée, Viviane. Merci beaucoup. Et
1: encore, je voudrais, à la dernière
0: non, mais je vous en prie, alors allez-y.
1: Souvent, le lac, on dit c'est un beau paysage. Mais ce que je voudrais dire, c'est que le lac, c'est plus qu'un beau paysage à peindre. C'est plus qu'un objet d'étude pour naturalistes. C'est fondamentalement un être grandiose qui parle avec puissance le langage du cosmos et qui agit sur nous avec profondeur et bienveillance. Parce que ce que je trouve génial dans ce lac, c'est qu'à la base, il a été pétri dans les grands mouvements de la Terre, puisqu'il y a eu l'érection des Alpes. Et puis, c'est comme un morceau de ciel qui est déposé dans l'arc d'un ancien lit glaciaire. Et son étendue accueille et reflète non seulement la lumière du soleil et des étoiles, mais encore les courants subtils et innombrables qui viennent en fait de très loin, peut-être des confins universels. Et quand vous parlez souvent de la rêverie, eh ben je trouve que dans ce lac, il y a énormément de rêverie. Parce que je dirais que si la mer suscite les héros, eh ben le lac il forme les pondérés, les passions, les rêveurs. Et puis si la mer et l'océan nous donnent des défis, eh ben le lac qui nous apporte la connivence. Et puis aussi ce lac, pendant des siècles, il a enseigné aux habitants la voile, la pêche, l'art, la construction maritime. Et sans lui, il n'y aurait pas de vignerons, il n'y aurait pas eu les carriers à mer, les dragueurs aux embouchures. Et aussi, ce qui m'a frappé, avoir le nombre d'artistes qui se sont installés au bord des Léman, c'est que il y a cette constante inspiration que ce paysage suscite dans l'âme des artistes.

0: à coup, j'aurai le souvenir de cet amour immense que j'ai eu pour ce lac, dans cette vie. Je ne sais pas si d'autres gens font ça, parce que on a une relation au paysage qui est très inconsciente à la fois. On se nourrit des aliments d'un paysage, mais en même temps, on a une relation d'âme, je veux dire. Quand on va au bord du lac, il y a des gens qui viennent semer leur tristesse ou partager une joie ou retrouver de la paix. C'est incroyable comment moi, les paysages, je dis que c'est des êtres paysages. Ils nous accompagnent, ils ont une vie bien plus grande que nous. Et c'est avec une immense reconnaissance que j'en parle.
1: Voilà. Ce que vous dites, Viviane, me fait penser, vous devez sans doute le connaître, à Pietro Sarto, un grand graveur installé à Morges.
0: Oui,
1: et toute son œuvre
0: justement
1: tourne. Le lac est souvent présent hein, dans les œuvres de Sarto, à un moment ou à un autre, les montagnes aussi, enfin la montagne, ou les arbres, tiens, les arbres, il y en a beaucoup. Mais... Enfin voilà, c'est magnifique ce que vous évoquez ce soir. Ça me laisse suspens. Tu sais, c'est très compliqué maintenant parce qu'on est tout seul à tout faire, hein, la régie et tout. Et là, moi, je me laisse porter par ce que vous êtes en train de dire. Je ne sais plus du tout ce que je dois faire après. Je ne sais pas quel disque je vais mettre. C'est une catastrophe. Je pouvais à l'époque me reposer sur le technicien, le réalisateur, et puis vous écouter les yeux fermés. Là, je ne peux pas. Il faut que je les ouvre. Ça brise un peu le charme, mais pas de ce que vous avez dit. C'était absolument magnifique. Et pour mettre un titre, là, avant d'accueillir peut-être Suzanne, je pense, je cherchais quelque chose sur le lac dans la base de données. J'ai trouvé un titre intitulé Le lac, Vendredi sur mer, mais je vous avoue que je prenais un énorme risque, j'ai envie de le diffuser maintenant, mais je ne sais pas du tout. Je ne sais pas du tout où il ressemble. Ouais, j'espère que c'est quelque chose qui est assez doux. On verra, on va le découvrir ensemble, si vous êtes d'accord. Et je vous remercie infiniment pour ce magnifique voyage lacustre.
0: Et si près de nous, voilà.
1: Et si près de nous, oui.
0: Et puis, bonne suite d'émission.
1: Ah, j'espère que vous reviendrez, Viviane, avec ou sans poème, juste pour entendre le son de votre voix qui est une poésie, ce son à lui tout seul.
0: Ben, merci.
1: Je vous souhaite une très belle nuit, chère Viviane, et merci pour ce moment de partage, vraiment. Il y a des beaux moments comme ça dans l'émission, et quand ils arrivent, on est heureux d'en faire profiter celles et ceux qui nous écoutent. Hein. Belle nuit, à bientôt.
0: Oui, merci, au revoir.
1: Au revoir, chère Viviane. Merci, à bientôt. 0800 80 70 70, c'est le bon numéro pour nous joindre. Eh bien, la chose promise, ce soir, on va tenter ce lac-là de Vendredi sur mer, un groupe suisse. Qu'est-ce que ça donne, ce lac ?

0: Ah mais c'était joli, hein. J'ai eu un petit peu peur, je vous avoue, à un moment je voulais pas briser la magie installée par Viviane grâce à toute la poésie qu'elle nous a amenée ce soir, mais c'était joli, c'était plutôt le lac de tes yeux, mais enfin c'est un lac tout de même, hein, le lac des yeux. Francine ajoute, oui venez chaque vendredi avec juste deux lignes Viviane. C'est vrai, si vendredi prochain vous en avez quelques-unes à partager encore avec nous, Viviane, vous êtes la bienvenue quand vous voulez. 0800 80 70 70 et j'ai le plaisir d'accueillir Suzanne. Bonsoir Suzanne, bienvenue à vous.
1: Bonsoir Stéphane.
0: Comment Merci. Allez-vous ? Comment allez-vous ?
1: Bien, très bien.
0: C'est une bonne nouvelle.
1: Oui.
0: Oui.
1: Et je voudrais juste dire un petit mot à Viviane. Que je connais et qui est vraiment excellente. Une personne absolument excellente. Voilà, vous êtes excellente, Viviane, si vous écoutez encore. Vous êtes excellente. Bravo.
0: Merci, Suzanne.
1: Voilà, un petit mot pour
0: elle. C'est bien.
1: Et puis, je voulais parler, je voulais dire un mot sur les philosophies de monsieur. Qui a parlé...
0: Monsieur Raillot, Michel Raillot, absolument.
1: Monsieur Michel, oui. Mmh. Et en fait, son fils était donc schizophrène, si j'ai bien compris.
0: Vous avez bien compris, exact.
1: Bon, alors, je ne comprends pas une chose, c'est que c'est passé, ça avait l'air, je ne sais pas si c'est le cas, inaperçu pour l'entourage.
0: Je ne pense pas que c'est ce qu'il disait. Je pense que, si j'ai bien entendu, alors, nous ne sommes pas allés plus avant hein, sur ce terrain, je voulais rester essentiellement sur le livre, mais je pense que non, ce n'est pas passé inaperçu, mais que... Il y avait sans doute, et vous le savez peut-être mieux que tout le monde, chère Suzanne, une difficulté à peut-être intervenir auprès d'un adulte, déjà. Mais moi, j'ai le sentiment que l'entourage était forcément touché, concerné, dans les limites d'un certain possible, si j'ai bien compris.
1: Ouais.
0: C'est pas simple.
1: C'est très difficile. Ouais. C'est très difficile pour l'entourage.
0: Bien sûr.
1: Parce que entre la vie et la mort, pour ce genre de situation, comme même la bipolarité, d'ailleurs. Eh bien, il y a qu'un pas entre la vie et la mort. Parce qu'il y a de tels tourments que finalement, on n'en peut plus, quoi. Mmh. Mais il y a aussi des personnes qui favorisent ces tourments. Des rencontres qui favorisent ces tourments. Parce que ces personnes mêmes influent ces tourments. Je ne parle pas du papa, bien entendu, hein, de la famille, mais la famille est devant quelque chose qui ne comprend pas, parce que sain de corps et d'esprit, on ne comprend pas ce genre de choses. Pour ça, il faut que la personne creuse et soit aidée de part et d'autre, qu'elle force, je dirais, la main à tous les outils qu'elle peut rencontrer et utiliser pour s'en sortir. Mais c'est très, très difficile parce qu'il y a plusieurs choses qui viennent mettre comme des bâtons dans la roue qui viennent interférer. Alors moi, par exemple, au niveau, je parlais de l'évangile pour la philosophie, et moi, de mon côté, il m'a fallu des années pour suivre simplement des enseignements par rapport à la parole, donc la parole de Dieu. Il m'a fallu des enseignements pendant 14 ans. Il m'a fallu suivre 200 plans concrets, donc pour mettre en pratique concrètement. Oui. 200 plans de toutes sortes. Il m'a fallu un coaching à raison de 4 mois à raison d'une fois par semaine de coaching sur la base de la parole pour sortir de tout ça. Et non seulement ça, mais il m'a fallu encore 6 ans de main tendue, c'est-à-dire 243. Il m'a fallu, parce que pour essayer de s'en sortir, là, pour casser les murs, il a fallu 6 ans. Carrément. 6 ans pour, quand j'ai pu comprendre certaines choses, alors ça filtrait. J'ai pu enfin casser le moule. Et j'avais comme base l'étude de tout ça. En silence. Je ne disais rien. J'écoutais. Je prenais des notes. Par exemple, le coaching, je prenais des notes. C'était sur Skype, c'était le temps du Covid, par exemple. Et ça, c'est... Et pour s'en sortir, ça tient lieu du prodige. Vraiment. Parce qu'il faut aussi les médicaments et il faut aussi être participante des médicaments. Ou participant. Ce qui n'est pas le cas de tous.
0: Ce que vous dites est très intéressant une fois de plus, Suzanne. Là, vous parlez à nouveau de la schizophrénie ou d'une bipolarité ou d'une pathologie de cet ordre-là vu de l'intérieur, vu par celle qui est concernée. Je me demande quel est votre avis sur... Parce que c'est avec ça que vous avez démarré, hein, avec cette idée, l'entourage. Que diriez-vous précisément à l'entourage d'une personne atteinte de schizophrénie, puisqu'on parlait de ça? Qu'est-ce que vous diriez à cet entourage? Comment faut-il appréhender, comprendre cette personne qui est touchée par cette schizophrénie?
1: Alors, dès que le diagnostic est posé, donc qui est vraiment posé, c'est la schizophrénie, c'est la bipolarité, c'est le borderline, c'est des trucs comme ça. C'est des maladies. Ouais. Donc, dès que c'est posé, ou des troubles schizoaffectifs, comme on appelait avant la bipolarité, c'est-à-dire coupure des liens, et ça... La personne, bien sûr, elle est isolée. Enfin, elle s'isole par la force des choses. Mais ce que je dirais qu'à l'entourage, c'est s'il vous plaît, mais alors s'il vous plaît, ne laissez pas le membre ou la membre de votre famille à l'écart. Même si c'est difficile... Essayez non pas de comprendre la maladie, c'est pas de votre ressort, c'est du ressort de la psychiatrie et de l'individu patient, c'est-à-dire qui collabore avec le psychiatre ou les thérapeutes ou l'hôpital, mais ne vous interférez pas là-dedans, seulement prodiguez à votre membre de famille de l'amour, de la tendresse,
0: et de la présence finalement, de la présence, de la présence.
1: Complet. Parce que sinon, cette personne souffrant encore de maladies qui la tourmentent, elle est isolée, c'est le summum quoi. C'est la solitude absolue. Elle a le manque de relations, elle cherche à tout prix à avoir des relations, je dirais pas mauvaises, pas ça, mais qu'elle cherche à dialoguer, qu'elle cherche à avoir des relations, mais surtout avec sa famille, et c'est sa famille qui lui échappe. La famille, elle prend le large, et c'est ça qu'il faut pas faire. Voilà, c'est ça que je peux dire.
0: Merci beaucoup, parce que vous êtes régulièrement touché par cette idée que la famille peut s'éloigner, peut revenir, et puis c'est une espèce de combat, j'ai le sentiment, dans votre parcours de vie, qui est incessant. Avec de grands hauts, parfois de grands bas aussi, parfois des moments de sérénité, de stabilité, d'équilibre hein, pendant un certain temps. Et puis, on sent que c'est jamais gagné. Hein. C'est ça qui me frappe beaucoup en vous écoutant temps à autre. C'est jamais gagné. Hein.
1: Ouais. Stéphane, c'est pas vrai.
0: Non ?
1: C'est pas vrai, non.
0: Non, non, mais contredisez-moi. Hein. C'est vous qui, sur ce sujet,
1: non,
0: vous êtes bien meilleur que moi.
1: Parce que, à force de lutter, parce qu'il faut lutter, alors, ça c'est sûr.
0: Mmh, mmh.
1: C'est une lutte, c'est un combat, il faut le mener. Mais il faut avoir un but, à la base. Et le but, mon but à moi, c'est de restaurer ma famille. Et moi, d'ailleurs. Toute la famille. Restaurer, ça veut dire que, en fait, les relations avec ma famille sont de nouveau normales. Donc, comment voulez-vous, Stéphane, que je revienne en arrière. J'ai une relation normale en dialogue avec mon mari, mes enfants, et que demande le peuple, quoi. Mmh. J'ai vraiment les bonnes relations avec ma famille. Et ce n'était pas du tout le cas, je peux vous dire.
0: Ah oui, vous l'aviez évoqué, bien sûr.
1: Mmh,
0: oui, il y a eu des moments très très durs, très compliqués. Mmh.
1: Mais on arrive à force de lutter, à force de combattre, on arrive à gagner la lutte. Un jour, j'ai rencontré une jeune femme. Elle était sur son ordinateur à 8 heures le matin, sur un banc, elle fumait sa cigarette. J'ai dit, vous faites quoi là? Elle m'a dit, je me prépare à travailler, je suis aide infirmière. J'ai dit, mademoiselle, on disait encore mademoiselle, vous savez, elle me dit, je lutte, quoi, je lutte. C'est pas facile. J'ai dit, mais mademoiselle, il faut aussi gagner la lutte. Vous auriez dû voir cette personne. Elle est partie en courant. J'entends en courant, elle m'a pris dans ses bras. Elle est partie en courant. Elle était tellement, ça l'a fait bondir, tellement elle s'est dit, elle était prête à recevoir ses paroles, parce que c'est bien joli de lutter, mais on va pas lutter jusqu'à la mort, on n'est pas fait pour ça. On n'est pas fait pour lutter jusqu'à la mort, on est fait pour avoir du bonheur, de ressentir la paix, de ressentir la joie, c'est tout ça qu'on est fait. Mais les épreuves ne nous sont pas épargnées. Mais les épreuves, il faut les affronter et il faut les gagner. Et quand on a gagné, regardez André Georges, par exemple, qui a fait ses 4000. Eh bien, il les a gagnés, ces 4000. Mais il y a quelqu'un qui s'appelle Sophie Davot qui a fait toute la chaîne de l'Himalaya, il n'y a pas longtemps. Elle a commencé par le Mont Blanc, et elle a fini par je ne sais pas lequel sommet, mais de l'Himalaya. Donc ça, elle l'a fait, il y avait un article, 2 pages sur le Nouvelliste, et c'est grandiose. Elle a fait un pied de nez à André Georges et Loretan. Ah! Alors, on peut aller loin, mais il faut aller jusqu'en haut. Et après, quand on est... Mais c'est très dur, les dernières courbes sont excessivement difficiles, mais il faut les faire pour gagner. Prenez un skieur. S'il reste dans sa cabane, il a peur de descendre et il ne va pas être champion. Hein. Mais par contre, s'il descend, qu'il est déterminé d'aller jusqu'au bout, eh bien, s'il loupe une porte l'avant-dernière, c'est foutu. Mais s'il arrive à l'arrivée, je peux vous en dire quelque chose, que ma sœur, elle fait des marathons et des médailles d'or. Donc, je dois dire que si elle fait pas ses 42 kilomètres, madame n'est pas médaille d'or. Eh bien, il faut gagner, aller jusqu'au bout. Et que ça soit en sport, que ça soit en épreuve, que ça soit tout, il faut aller jusqu'au bout. Voilà, de tout.
0: Merci beaucoup, Suzanne. Une fois de plus, d'être venue partager avec autant de clarté un vécu pas toujours simple, c'est le moins qu'on puisse dire, mais avec des idées toujours si claires sur vous-même et sur votre rapport au monde et aux autres. Je vous remercie beaucoup, chère Suzanne.
1: Ben, merci à vous, Stéphane.
0: Vraiment, et puis belle nuit, merci, et puis au plaisir de vous réaccueillir, évidemment, dans cette émission. On vous embrasse.
1: Oui, merci, moi aussi. Au revoir,
0: bonne
1: Stéphane.
0: Bonne nuit, Suzanne, à bientôt.
2: Merci. La ligne de cœur, Stéphane Studer.
0: Et pas tout seul, avec Daniel Do, qui est au standard, qui accueille vos appels, et puis également, toujours à ce 0800 80 70 70, eh bien, Chantal, qui est avec nous. Bonsoir Chantal, bienvenue dans l'émission.
3: Bonsoir Jean-Marc.
0: Vous pouvez m'appeler Stéphane, si vous voulez.
3: Mais Stéphane,
0: oui.
3: Jean-Marc, je sais pas, je comprends. Oh,
0: Jean-Marc, il est un tout petit peu à la retraite là par rapport à la ligne, mais c'est pas. Mais c'est,
3: écoutez, il faut qu'il écoute quand même.
0: Bah oui, peut-être. Si vous voulez m'appeler Jean-Marc, appelez-moi Jean-Marc.
3: Non mais je charrie.
0: Non mais je sais.
3: Stéphane, souvent vous êtes le week-end, c'est Stéphane. Non, mais on est en novembre aujourd'hui.
0: Oui, oui, mais c'est pas grave. En tout cas, vous êtes dans la ligne.
3: Le vendredi soir aussi.
0: Ah, je fais surtout les vendredis soirs, oui, je fais aussi les semaines parfois, mais pour la ligne de cœur, c'est essentiellement le vendredi que je m'y colle, comme on dit, avec grand plaisir. Voilà. Qu'est-ce qui vous amène sur l'antenne, Chantal ?
3: Bon, je ne sais pas vraiment. Je suis une grande copine à Daniel, et on se parle, et tu veux parler en herbeuse ? Oui. Alors, je parle d'elle, sort simplement pour dire que. C'est là que j'étais avant, ça s'appelait maniaco-dépressif, ok. Mm-hmm. C'est juste pour elle, elle doit savoir. Et moi, je suis foutue dehors de chez moi.
0: Ah oui?
3: Oui, histoire de beaucoup d'amitié, beaucoup de garçons, quoi. Mm-hmm. Beaucoup de jeunes qui viennent chez moi, on fume, des gens aussi. Et quand j'ai pris un bébé sous, donc quand je l'ai branché, j'ouvre toutes les fenêtres et tout le monde se réveille. Donc mes voisins, ils ont mis des caméras partout pour voir ce qui est arrivé. Enfin bref, c'est vraiment un total. Et j'ai dit, allez-vous à cause de ça. Et cette année, j'ai failli aller, mais il n'y avait plus de place. Alors mon médecin, il m'a laissé soigner ma dépression à la maison. Mmh. Donc, l'autre jour, elle me fait, si ça sent la mèche, la ménagerie, si ça sent quand la bouche, ça passe des filles, moi je porte plainte. Elle m'a oublié quelque chose, mais et les enfants, c'est dans la voiture. Ça ne se fait pas. La gamine, elle me dit, Chantal, ça fait des bêtises, on ne t'a plus.
0: Juste que je comprenne, Chantal, on vous a forcé, c'est une voisine, je n'ai pas bien entendu, qui vous a forcé à...
3: C'est mes propriétaires, la propriétaire,
0: d'accord. Bon, enfin, résultat des courses, comme on dit, c'est que là, vous devez quitter votre logement, c'est acté, je veux dire, c'est une certitude, ou bien vous avez encore une...
3: Non, avocat.
0: Ah oui?
3: L'avocat.
0: Donc c'est pas encore fait, ça. C'est en cours, enfin. Oui.
3: Devant l'avocat, le 31 juin. Donc je cherche des appartements, je sais pas si niveau national ou cantonal, mais j'avais vu au téléjournal qu'il y avait beaucoup plus de logements pris que je cherche, mais à des prix de fou, de personnes mille 1003, 1002, 1500, c'est la folie,
0: En vrai. Alors, à moins de quitter un peu les villes plus grandes et d'aller vraiment dans des lieux plus reculés, je dirais, enfin reculés en campagne, peut-être vous trouvez des loyers un peu moins chers, mais alors après, il y a la problématique des transports, enfin, c'est
3: jamais... Bon, il y aurait une possibilité, parce que nous, on a une grande chance à Valais, c'est qu'on a un car qui fait carrément sur Martigny.
0: Oui.
3: Mmh. Et ils desservent tous les... Il va même au Mansaillon pour les touristes, pour tout le monde, quoi.
0: Oui.
3: Mais ça, c'est pas mieux aux enfants de partir de 4 ans, 4-5 ans. Non, ouais. bébé, pas vrai, bébé. Donc il y a beaucoup, nous, on va faire l'aquagym le vendredi matin, il y a des enfants qui vont prendre à nager, il y a des bébés, il y a de tout, quoi.
0: Et comment vous voyez les choses, Chantal, là? Parce que c'est un peu angoissant, hein, quand on doit, même plus
3: là,
0: qu'un
3: j'ai
0: peu.
3: Peur parce que, ouais. J'ai peur parce que j'avais un appartement qui était presque pour moi.
0: Ouais.
3: Et c'est une amie de la classe, donc elle m'a dit, écoute, je suis contente de te voir, mais j'ai pris une autre. Puis je peux dire pourquoi. Elle m'a dit, parce qu'elle est infirmière.
0: Mmh.
3: Donc d'après moi, elle a dû se renseigner sur cette année qu'elle avait fait avec toi. C'est la seule conviction que j'ai. Je lui ai dit, je t'en veux pas, elle m'a dit, c'est un amour. Bon, j'ai dit, idem.
0: Mmh.
3: Mais j'ai peur parce que. Autrement, chez maman, c'est difficile. Elle a eu 35 ans, moi, je suis bordélique, qu'elle n'aime pas. Alors, je dois aller normalement, ça s'appelle un lieu de vie, au Home La Tour. On ne peut pas rester plus que 3 mois
0: oui.
3: pour trouver un appartement. Mais chez maman, ça coûte 4 500 tickets. Hein.
0: Vous avez de l'aide, Chantal, autour de vous,
3: oui,
0: concrète. J'entends beaucoup d'aide, oui. Parce que c'est tellement important dans
3: Oui, j'ai beaucoup de psychiatres, ouais. J'ai un peu de psychiatrie somatique aussi.
0: Oui.
3: J'ai une éducatrice SSED, je suis à domicile, donc j'ai des filles le matin qui viennent pour les médicaments, parce que la version des temps de j'en ai fait plein. Celle qui était plus grave, c'est l'isophate. Ça s'appelle, c'est le Gondop.
0: Ah, oui, vous en aviez parlé, il me semble.
3: Elle est pure, pure. Et puis, la vie, elle est plus. Même pour les plus pères, la vie, elle peut être belle. Mais moi, j'étais mariée, donc j'ai eu la chance d'être mariée pendant 9 ans. Mais j'ai dit stop à un réseau à mon mari. J'ai dit, on s'est trop du mal. On n'arrivait plus à s'introduire. Moi, j'étais à Malévo, mon ex-mari venait, il dit, bon, après toi, c'est moi, il est à Malévo. Et j'ai dit, c'est pas possible, il faut qu'on se sauve.
0: Mais pourquoi vous vous y êtes tant de mal? Vous avez réussi à comprendre? C'était quoi le... Alors, c'est toujours, vous me direz, dans un couple, il y a tellement de raisons possibles, bien sûr, mais...
3: On faisait pas de mal, on n'avait pas à s'entraîner.
0: Ouais,
3: ouais. Moi, je suis bipolaire, et lui, il est peu schizo... J'entends plus les voix, hein. Alcoolique aussi. Ok? Alors, il a eu qu'un pendant 9 ans, il a eu 4 fois 3 pour 1000. Alors, c'est-à-dire qu'il ferme son hôtel, tu sais pas où il est, tu te fais des soucis et tout. Et après, il t'appelle, tu te le cherches. Mais c'est rien. Après, il a eu la malévo. Mais maintenant, il a 200 balles sur tous les mardis, qu'est-ce qu'il fait? Il boit. Il mange pas, il boit. Après, il gaspille quand même un peu pour.
0: Vous êtes toujours en contact avec votre ex-mari, là? Vous êtes toujours en contact?
3: Il est à 50 mètres de moi.
0: Ah ouais, d'accord, oui.
3: Il est même à 80
0: mètres. Mais donc en bon terme, en plus.
3: On parle les deux.
0: En bon terme, hein. Vous êtes en bon terme, si je comprends
3: très,
0: bien.
3: Très bon terme.
0: Très bon
3: ouais.
0: terme, c'est ouais. formidable.
3: Ma maman, elle m'a dit, je crois que vous entendez plus que avant que vous étiez mariée.
0: Ouais, ça peut arriver, en effet, oui. Des fois, c'est plus simple. C'est plus simple après, pas toujours, mais ça peut arriver.
3: C'est vrai, c'est rare, mais c'est sympa. Là, je dis tout ce que je pense. Hein. Quand il y a eu ces accidents 3 fois ou 4 fois, je disais pas un mot, je savais de toute façon, ça ne servait rien. Et maintenant, je dis de toute façon, vas-y, il m'a dit tout est permis, Pierre-Alain. Il m'a dit tout est permis. C'est malheureux. Et maintenant, je dis ce que je pense. Alors, et même le pharmacien qu'on avait avant, moi j'ai toujours voulu aller avant. Il a arrêté, il m'a dit, moi, je ne crois pas te marier, ce serait bien, ce serait un mieux. Je dis, non, t'oublie, c'est fini. Et Pierre-Alain non plus, il ne faudrait plus, parce que moi je dis les choses maintenant. Tac au tac.
0: Et puis il y a des choses, il vaut peut-être mieux les résoudre seul avant de vivre une histoire de couple, hein, pour certaines choses, peut-être. Voilà. Hein, oui, tout à fait, vous avez raison.
3: Bon, là, c'est une histoire de déménagement, et c'est le déménagement qui me prime, quoi. J'espère tenir le coup, parce que le déménagement, c'est une des... Après un décès, un mariage, c'est le déménagement au niveau de stress. Et moi, je suis tombée malade pour un grand stress. Stress émotionnel, stress du travail, stress. Et la vie d'aujourd'hui est tout autant très stressante. Et pourquoi les bipolaires s'habilisaient après la première, deuxième fois, et moi, il me faut. J'ai eu le 15 avril 58 ans, Dernièrement, je suis tombée.
0: Ouais, ce sont des chemins difficiles. Hein.
3: Ouais, mais en même temps, je me dis pourquoi moi ou pourquoi je vis ça et pourquoi ouais.
0: Qu'est-ce qu'on peut vous souhaiter, cher Chantal? Là, ce soir, on ne va pas aller très loin.
3: D'être pauvre en Suisse, ce n'est pas facile.
0: Ouais.
3: Surtout si on est dans sa famille déjà riche. Ok. Tout ce que j'ai à dire. Et se connaître.
0: Ouais, vous souhaitez de l'aide, finalement, si je comprends bien. Peut-être même un peu d'aide financière,
3: j'en sais rien. De l'aide financière.
0: Bien sûr.
3: Ouais. Bah, malheureusement, maintenant, ils demandent pour trouver un chercheur d'appartement d'aujourd'hui, ils demandent les dettes. Et moi, j'en ai 25 000 ou un truc comme ça. Donc, j'ai aucune chance. Et je ne vais pas finir dans un foyer, hein. Parce que j'ai eu la PEA à l'hôpital. J'ai passé devant, après un quart d'heure, je suis partie. Et j'ai dû repasser, et ils ont dit d'accord, je prends un appartement. Parce que tu me fous dans un foyer, mais c'est la mort. Moi, je ne vis pas dans un foyer. J'estime que je ne suis pas née pour être dans un foyer. Alors là, si je n'ai pas trouvé quelque chose avant le 30 juin, je suis du nord d'ici. Donc
0: avant le 30 juin, vous dites, le 30 juin. Vous savez qu'on a aussi quelques plateformes sociales, alors elles ne résolvent pas forcément tout, évidemment, dans la ligne de cœur avec lesquelles on est en lien. Restez peut-être quelques instants avec Daniel au téléphone pour voir si on peut vous aiguiller sur une piste.
3: Sébastien, non, Stéphane.
0: Je vous adore, Chantal. Vous m'appelez comme vous voulez ce soir. Vraiment, allez-y. Vous m'appelez Jean-Paul, Jean-Marc.
3: Bonne retraite, Jean-Marc. Bienvenue, Stéphane. Vous savez,
0: Oui, ça fait un certain temps que je suis là. Oui, ça fait longtemps. Oui, ça commence à faire longtemps. Mais c'est toujours un plaisir de vous accueillir.
3: La fraise aussi.
0: Elle se rapproche à grands pas. Vous savez, on ne va pas vers le. On ne rajeunit pas, hein, forcément. Je vous embrasse, Chantal. Je vous souhaite le meilleur. Et puis, tenez-nous au courant. Venez nous redonner de vos nouvelles à l'occasion, d'accord?
3: Oui, volontiers. Oui. Merci beaucoup.
0: Très belle nuit à vous. La meilleure possible. Allez, on vous embrasse.
3: Merci, toi. Moi aussi, vous.
0: À bientôt, Chantal. À bientôt.
3: Au revoir à tous. Au revoir.
0: 0800 80 70 70. Que de chemins de vie se sont croisés, se sont entremêlés ce soir dans cette ligne de cœur. Une ligne de cœur où nous allons maintenir les bonnes habitudes, je dirais. Je vous propose tous les vendredis de finir avec un peu de classique, et là c'est Dvorak, symphonie du Nouveau Monde, composée en 1893 alors qu'il vivait à New York. Il y a passé quelques années, Dvorak, il y a dirigé un orchestre, et tout de suite c'est un extrait du troisième mouvement de cette symphonie numéro 9 en mi mineur que je vous propose. Elle est interprétée par l'orchestre de la Tonhalle de Zurich, dirigée par Lionel Bringuier.

0: Dvorak, pour mettre quelques points de suspension à cette ligne de cœur du vendredi. Merci à vous toutes, à vous tous de nous avoir suivis. Merci à Chantal, Suzanne, Viviane, Pascal, Michel Rayot. Merci à Daniel Do qui accueillait vos appels au standard, à Stéphanie Jovanovic qui signait le programme musical. C'est avec plaisir que je vous retrouverai vendredi prochain. Lundi, même lieu, même heure, c'est Émilie Gasque qui vous attend. Et puis, pour ce qui concerne la semaine ou la soirée, plus exactement de vendredi prochain, vous verrez une jolie surprise, je l'espère, à l'écoute. Je m'avance pas trop, pas prendre de risques, mais vous verrez. Les rêves. Paul Éluard qui disait « Un rêve sans étoile est un rêve oublié ». Eh bien, j'espère que des rêves vous en ferez de magnifiques ce soir. Le cœur et la tête, précisément, dans les étoiles. Merci d'écouter RTS Première. Très belle nuit à vous. Voici les infos. Il est minuit, à bientôt.
1: Laurent Blanchard.
2: 12 personnes, dont un enfant, ont été tuées hier dans des frappes israéliennes dans le sud du Liban, que l'armée israélienne avait appelé à évacuer malgré un cessez-le-feu. C'est ce qu'annonce ce soir le ministère libanais de la Santé. 17 personnes ont aussi été tuées dans des frappes israéliennes sur le sud du Liban la veille. 50 000 personnes attendues ce samedi après-midi à Fribourg pour une grande parade de Gautheron, champion de Suisse de hockey sur glace, est-il utile de le rappeler. Un cortège qui partira du centre-ville pour se rendre à la patinoire pour une cérémonie. Circulation compliquée en vue, annonce déjà la police. Pour l'occasion, les transports publics fribourgeois mettent le billet à 5 francs dans tout le canton et sur tout le réseau TPF. Donald Trump dégaine à nouveau ses armes favorites, c'est-à-dire les droits de douane. Il dit hier soir vouloir les relever à 25% la semaine prochaine sur les véhicules importés aux États-Unis depuis l'Union européenne, soit 10% de plus qu'aujourd'hui. Le président américain reproche à l'UE de ne pas respecter l'accord commercial conclu l'été dernier. Le président américain Donald Trump, qui estime cette nuit que les hostilités contre l'Iran sont terminées dans une lettre à des parlementaires, il assure se conformer à la loi exigeant qu'il obtienne l'autorisation du Congrès pour prolonger une guerre après 60 jours. Le numéro destiné aux victimes de violences domestiques est désormais en service depuis hier en Suisse. Le 142 est une ligne spéciale gratuite pour obtenir de l'aide plus facilement 24 heures sur 24. Mais attention, ce n'est pas un numéro d'urgence, c'est un numéro d'écoute pour les situations de crise. En cas d'urgence, il faut encore appeler le 117 ou bien le 144. Troisième étape du Tour de Romandie ce vendredi. Dorian Godon a signé son deuxième succès cet après-midi à Orbe. Le champion de France s'impose au sprint. Tadej Pogacar, lui, termine quatrième. Quatrième donc pour le Slovène et qui reste en jaune. Et puis une entreprise américaine spécialisée dans la désextinction des espèces prévoit de faire renaître le Blue Buck. Qu'est-ce que c'est ? Eh bien, c'est une antilope qui vivait en Afrique du Sud et que les colons européens ont chassé pour son pelage bleu ardoise, comme son nom l'indique, bleu ardoise argenté. L'espèce a fini par s'éteindre vers 1800. La société entend modifier le gène d'une antilope africaine sur son plus proche parent vivant. Il y a un an, cette société avait annoncé la naissance de 3 louveteaux génétiquement modifiés créés à l'aide de l'ADN obtenu à partir de restes fossilisés d'un loup géant disparu il y a environ 13 000 ans. On espère que vous suivez toujours. Ils sont toujours en vie, ces 3 louveteaux. L'entreprise espère aussi à terme faire renaître le mammouth laineux ou encore le dodo. Comme vous le savez, c'est un oiseau mauricien disparu au XVIIe siècle. Quelques averses possibles ce matin sur le Jura et le plateau. Ensuite, c'est une journée assez ensoleillée mais avec de nombreux cumulus, avec des averses parfois orageuses l'après-midi et le soir sur le Jura et les Préalpes. Il fera entre 10 et 24 degrés en pleine.
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4: 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C'est le Rohstoff pour l'industrie.
5: Ici, on a un empilement des balles compactées par la presse qu'on a vue tout à l'heure. C'est de la matière première qui va être recyclée, c'est plus du tout des habits.
4: Et ça, c'est cette Reiswolle pour l'isolation de l'industrie.
6: Et donc, ah oui, ça c'est de la laine d'isolation que vous faites à partir de ces habits-là.
4: Ça c'est le Rohstoff.
6: Et ça c'est la matière première pour ça. Ouais.
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7: Nous sommes bien loin du temps où l'on portait des chemises tissées et des pulls tricotés avec de la laine d'ici. Des pulls raccommodés ou rapiécés parce qu'ils étaient précieux. On achète de plus en plus d'habits et du coup, on en jette de plus en plus. Des textiles faits de fils essentiellement synthétiques ou mélangés, très souvent de mauvaise qualité. Mais une fois qu'ils ne sont plus portables, que deviennent les textiles issus de la fast fashion, cette mode rapide, éphémère, faite non pas pour durer, mais pour donner envie d'acheter toujours plus? Où partent les habits dont nous remplissons les sacs de ramassage quand nos armoires débordent? Sont-ils recyclés, brûlés, revendus, transformés? Comment valoriser les textiles bon marché et quels problèmes posent-ils pour l'environnement? Pour le savoir, nous nous étions rendus en 2020, juste avant le Covid, dans le canton d'Oury, au siège de l'entreprise Texed, fondée en 1978. Nous y avions rencontré son responsable du développement durable, Michael Honegger, une visite accompagnée par le chargé de communication Raël Ziegler et traduite par Marie Vaccaridis.
6: Là, il y a tellement de vent qu'on entend les drapeaux là, de Texed qui sont en train de taper contre les poteaux. Ah voilà, alors là, on entre. Ouf, c'est un peu plus chaud.
7: Fast fashion, l'impossible recyclage. Reportage Catherine Erard, réalisation Jean-Daniel Mottet.
6: On va décrire ce qu'on voit derrière nous. Donc il y a un technicien qui est en train de mettre des très grands sacs Texed. Et puis dedans, ces sacs sont remplis par les petits sacs qu'on remplit à la maison et qui tombent dedans, hein, c'est ça. Vous avez combien de sacs comme ça qui arrivent par semaine? C'est quelle quantité que vous traitez?
4: Wir sammeln circa 37.000 tonnes im Jahr.
9: On réunit ici à peu près 37 000 tonnes d'habits par année.
6: C'est de plus en plus?
4: Ja, wir sammeln grundsätzlich mehr pro Jahr. Tendenziell etwas mehr, aber nicht sehr viel.
9: La quantité augmente un peu, c'est une tendance, mais ce n'est pas drastique comme augmentation.
6: Tous ces très grands sacs, hein, pendant qu'on discute, il y en a 10 là, qui ont été remplis. Là, on monte un petit peu. On prend un escalier maintenant.
9: Ici, c'est les installations de tri.
6: On a devant nous un tapis roulant. Et puis, on voit qu'il y a des différents postes où des femmes sont en train de trier les habits. Comment est-ce qu'elles trient?
4: Wir sortieren hier manuell und das Hauptkriterium ist immer, ist es tragbar oder nicht tragbar.
9: Le tri se fait ici de manière manuelle et le critère principal c'est est-ce qu'on peut porter ces pièces ou est-ce qu'on peut pas les porter.
6: Ça va aller pour la seconde main ou pas quoi.
4: Oui.
6: Est-ce que ça serait possible de discuter avec une dame, peut-être pas celle-là, mais juste pour qu'on voit comment elle, lui demander si c'est compliqué de trier. Juste une question. Nur eine Frage. Donc, alors on ne peut pas poser des questions à la dame. Alors, moi, je vais décrire. On voit là qu'elle est en train de déchirer un sac, de prendre des habits. Alors là, on voit qu'il y a un training. Elle défait ça, elle regarde si c'est propre. Et puis, ça part sur le tapis. Donc, ça veut dire que ça va être des habits qui vont être disponibles pour la seconde main. Il y a des chaussures qu'elle met dans un bac. Donc, comment est-ce qu'elle trie?
4: Das sind die einzelnen Sorten. Das sind ein paar Beispiele. Wir haben hier Schal, Putzmaterial.
9: Il y a une soixantaine de catégories au total. Et on a ici des casiers verts où il y en a un, c'est châle, c'est-à-dire les écharpes. Il y a les tissus, les étoffes qu'on peut utiliser pour le nettoyage. Il y en a une autre, c'est les chaussures de ski, équipement de ski.
6: Alors on continue, on se déplace. Tous les environ 5-6 mètres, il y a une nouvelle employée qui est en train de trier. Et puis là, on voit les différentes catégories de tissus hein, qui sont affichés là. Quels sont les tissus les plus compliqués?
4: Das Problem ist heute bezüglich Fast Fashion, dass die Qualität der Materialien schlecht ist.
9: Le problème qu'on a maintenant, le plus difficile à recycler, c'est typiquement la fast fashion. Non seulement la facture est de mauvaise qualité, ils sont mal cousus, mal faits, mais les matériaux eux-mêmes sont trop mélangés pour qu'on puisse en tirer quelque chose, et surtout il y a trop de matières synthétiques.
4: diese Kategorien, aus diesen werden Putzlappen hergestellt. Aus diesen Kategorien wird dann Reiswolle hergestellt.
9: Ici, on a des bouts d'éponge, ici en orange. C'est ce qu'on peut réutiliser pour faire des tissus de nettoyage. Et plus loin, on a du jeans. Et ça, on en refait une laine industrielle qui sert, par exemple, pour l'isolation des bâtiments.
6: Plus loin, alors là, on voit, on a des matériaux qui sont mélangés. Il y a du coton, de l'acryl, du polyester, tout ça. Ça, c'est plus compliqué, alors.
4: Im klassischen Downcycling-Verfahren ist das kein Problem.
9: S'il y a du polyester, c'est pas un problème. On peut faire des laines d'isolation.
4: Das Problem ist, wenn man hochwertig recyclieren möchte. Also das heißt,
9: c'est si on veut faire du upcycling, obtenir quelque chose qui a davantage de valeur que le produit qui est entré, là c'est un problème. S'il y a du polyester, de l'acryl et que c'est trop mélangé, on peut pas utiliser ces fibres de cette manière-là.
6: Alors là, on descend. On est dans un grand hall ici. Toujours beaucoup de bruit, hein, parce qu'évidemment, il y a les tapis roulants pour le tri qui passent. Alors.
4: Voilà. Das ist die Presse. Hier pressen wir nur die schlechte Qualität. Une balle.
6: Ok, donc ça, c'est une presse. Et puis, ce que vous faites, c'est donc vous compactez. On voit d'ailleurs, hein, si je me rapproche un peu, on voit tous les habits qui sont empilés l'un sur l'autre et c'est serré super fort. Pour faire là des habits qui vont devenir Marie Vaccaridis, si j'ai bien compris, parce que c'est vous quand même la traductrice, qui vont devenir des bottes. Hein.
9: C'est des habits non portables. On ne fait pas passer la seconde main, bien sûr, dans cette presse, parce que les habits sont détruits.
6: Genau. Est-ce qu'il y a des habits que vous êtes obligés quand même de détruire?
4: Wir sammeln nicht nur gute Kleidungsstücke, es gibt auch Leute, die defekte Kleidungsstücke.
9: Il y a des habits qui arrivent déchirés, humides, si les habits sont aussi mouillés pendant le transport, on peut rien en faire et puis il faut les éliminer.
6: Ça représente quel pourcentage?
4: Also in der Schweiz ist der Anteil ungefähr 6-8%.
9: 6 à 8% de la qualité totale qui est collectée doit être éliminée. Bon, il y a ces habits qui arrivent en mauvais état, mais les gens mettent aussi des appareils électriques, du papier ou toutes sortes d'éléments qui n'ont rien à faire dans ces bennes. Et ça, ça figure aussi dans ces 6 à 8% inutiles qui arrivent ici.
6: Alors ça, c'est une jupe en jeans.
4: Une catégorie de besten Qualität.
6: Ça, c'est des produits de très bonne qualité, donc ça peut être vendu, valorisé en seconde main.
4: Genau. Die kann in gut, sehr gutem Zustand sein, aber vielleicht auch modisch interessant. Das sind so die Kriterien.
9: Oui, c'est de la bonne qualité parce qu'ils sont en bon état et c'est encore à la mode. Ça trouverait vraiment un public.
6: Alors là, on va passer à un sas. Ça va être un petit peu plus calme.

0: On est ici dans un grand hall où sont stockés ces différents sacs qui ont été triés cette fois. Alors là, on voit, c'est impressionnant, ça c'est tous les habits qui ont été compressés, hein, c'est ça?
1: Also das ist der Rohstoff für die Recyclingindustrie.
2: Ici, on a un empilement des balles compactées par la presse qu'on a vue tout à l'heure. C'est de la matière première qui va être recyclée, c'est plus du tout des habits.
1: Und das ist jetzt diese Reiswolle für die Isolation und Dämmindustrie.
0: Et donc, ah oui, ça c'est de la laine d'isolation que vous faites à partir de ces habits-là.
1: Und das ist der Rohstoff.
0: Et ça, c'est la matière première pour ça.
1: Ja. Ouais.
0: Ça veut dire que les habits de la fast fashion, en fait, ils finissent la plupart du temps là. Et ils deviennent de la laine d'isolation.
1: Also, es ist so, wenn man fast fashion kauft, ist es ja so, dass nach 10-mal waschen das Shirt nicht mehr schön ist.
2: Le premier critère, c'est dans quel état les habits de fast fashion arrivent ici. Si une pièce fast fashion passe 10 fois dans la machine à laver, elle est déjà plus en bon état, elle est déformée, limée, décolorée.
1: Und wenn es nicht mehr gut ist, das Kleidungsstück, egal ob fast fashion oder nicht, dann kommt sie zum Recycling.
2: D'où qu'elle vienne, fast fashion ou pas, une pièce qui est plus en bon état qui arrive ici, elle va de toute façon finir en laine d'isolation.
1: Aber das Problem ist natürlich, dass Leute mehr fast fashion kaufen.
2: Le problème, c'est que les gens consomment toujours plus de fast fashion et ça fait pour nous toujours plus de vêtements qui arrivent en mauvais état ici, qu'on ne peut pas réutiliser dans des boutiques de deuxième main.
1: Die Wertschöpfung wird generiert durch Secondhand.
2: Pour nous, la création de valeur, elle vient de ce qu'on peut revendre pour de la seconde main.
0: Est-ce que du coup, ça veut dire que vous réfléchissez aussi à une meilleure manière de séparer ces différentes fibres? Parce que ce qu'on comprend, c'est aussi ça le problème. Les habits tiennent pas bien à la machine, on a compris, mais c'est aussi le fait que ces fibres soient mélangées en très grande quantité. Est-ce que là, il y a des techniques peut-être qui, dans l'avenir, vont se développer?
1: Genau, wie gesagt, heute sortieren wir nur nach Zustand, also optische Erkennung.
2: Maintenant, donc, on fait le tri de manière manuelle et visuelle essentiellement, mais à l'avenir, il faudra qu'on puisse aussi reconnaître les différentes fibres, les mélanges qui font les pièces qui arrivent ici.
1: Es gibt eine Möglichkeit, ist zum Beispiel Infrarottechnologie oder mit RFID-Chips zu arbeiten.
2: Mais on est sur différentes pistes. Il y en a par exemple une pour identifier les fibres par infrarouge. Une autre piste, c'est une puce informatique que le fabricant insère dans le vêtement où figurent toutes les informations concernant la composition des tissus.
0: Tout ce travail que vous faites justement pour valoriser davantage tous ces vêtements, il est aussi lié à une crainte que dans l'avenir, les matières premières, le coton, deviennent de plus en plus cher, qu'il y a des problèmes d'approvisionnement et donc il faut développer cette filière du recyclage.
1: Also, wir sehen schon in der Zukunft, dass es ein Problem ist mit den Rohstoffen.
2: Du point de vue écologique, on va effectivement vers un problème de pénurie des matières premières. Et il y a un besoin réel dans nos sociétés de recycler, de pouvoir refaire du neuf avec de l'ancien, avec du coton par exemple.
1: Aber das chemische Recycling, also die Trennung der Materialien, diese Prozesse sind sehr ressourcenintensiv.
2: On en est encore au stade de recherche. Il existe des moyens de séparer ces fibres pour un recyclage efficace, mais c'est beaucoup trop cher, ça demande l'utilisation de beaucoup trop de ressources. C'est pour ça que ces méthodes-là ne sont pas sur le marché. On est toujours vraiment au stade du prototype et de la recherche.
1: Die Textilindustrie ist linear. Das heißt, es wird produziert, dann geht's in den Abfall.
2: Pour l'heure, on est dans un système de production linéaire pour les vêtements. Ils sont produits, utilisés et ils finissent en déchets ou en laine d'isolation. L'objectif à long terme, qui aurait un sens, c'est de mettre sur pied un système circulaire où le vêtement est produit, porté et réintroduit à l'origine pour être à nouveau porté et pouvoir avoir plusieurs vies de cette manière-là.
1: Heute versuchen wir einfach das Leben zu verlängern eines Produktes.
2: Pour le moment, on fait que prolonger la vie des vêtements, que ce soit par le second hand ou bien par la laine d'isolation. Ce qu'il faudrait vraiment, et ce qu'on cherche ici, c'est à mettre sur pied un système vraiment circulaire où le vêtement revient à la matière première et peut être réintroduit dans le système.
0: Ça veut dire que dès la conception, il faudrait penser à la fin du vêtement, comment le réutiliser?
1: Das eigentliche Ziel müsste sein, dass man bei der Herstellung der Produkte...
2: Il faudrait que l'état d'esprit change chez les producteurs déjà. Quand ils mettent un vêtement sur le marché, il faudrait que ce vêtement soit conçu pour pouvoir être plus tard réutilisé et réintroduit dans la chaîne.
0: Ça existe déjà des producteurs qui font ça?
1: Es gibt sicher Startups, die bereits Lösungen haben, aber leider nicht im kommerziellen Bereich. Ja.
2: Il y a des startups qui travaillent sur des solutions de ce type, mais ce n'est pas encore commercialisé.
1: C'est une niche.
2: Pour l'instant, c'est seulement une niche.

0: Julia Faure, bonjour.
1: Bonjour.
0: Vous avez cofondé en 2017 une petite PME qui s'appelle Loom et qui produit des vêtements durables. Est-ce que vous utilisez du coton recyclé ?
1: Non, on n'utilise pas de coton recyclé chez Loom.
0: Pourquoi ?
1: Parce qu'on a un peu creusé le sujet. Or, ce qui fait la résistance d'un fil de coton, c'est la longueur des fibres de coton. Or, quand on utilise du coton recyclé, en fait, ce coton-là, il est issu du broyage de produits en coton précédemment, ce qui fait que les fibres sont extrêmement courtes. Je crois que c'est assez rare, les produits qui sont 100% coton recyclé, on est obligé de couper ça avec du coton vierge parce que sinon, le t-shirt ne tient pas. Donc là, voilà, la première raison pour laquelle on n'utilise pas de coton recyclé, c'est ça. Et la deuxième raison, c'est que finalement, c'est pas évident de dire que le fil de coton recyclé a un impact environnemental plus faible que le fil de coton vierge. On pourrait croire que c'est magique, hein, qu'on met un t-shirt dans une machine et qu'il en sort un fil, mais finalement, c'est assez coûteux de trier, de broyer, de refiler ce coton, pour en faire un fil de coton recyclé. Ça serait assez facile si on avait tous des t-shirts blancs non teints et non traités 100% coton. Là, le recyclage serait assez facile parce qu'on n'aurait qu'une seule matière. Mais en fait, il se trouve que les sources de produits à recycler sont polluées. Généralement, il y a des mélanges, généralement, il y a de la teinture, généralement, il y a en plus des pièces métalliques dans les vêtements qui rendent en fait toute la filière de recyclage extrêmement complexe et qui doit être très, très spécialisée.
0: Ça veut dire, Julia Faure, que quand on parle d'économie circulaire dans le vêtement, en fait, c'est totalement un leurre. La seule chose qu'on arrive à faire, c'est de prolonger la vie du vêtement.
1: On a un objectif d'améliorer ces filières de recyclage parce qu'il faut traiter nos déchets, et ça vaut pour le textile, ça vaut pour les autres secteurs. Mais à aucun moment, c'est une solution, et à aucun moment, on arrivera à une économie circulaire, c'est-à-dire on arrive à faire des t-shirts neufs avec nos vieux t-shirts sans faire entrer de matière vierge dedans.
0: On quitte maintenant la salle de tri, enfin le hangar de tri, et puis on se retrouve dans le hall d'entrée. On va aller a priori dans les bureaux. Naruben ou de Narunten? Punten.
2: Punten.
0: Alors je vous suis, on descend. Voilà. Là on entre dans une salle de conférence avec des belles images du Cervin.

0: Industrieabfall drin.
1: C'est le résultat de tout un processus industriel. À la base, on a de vieux habits et d'autres déchets industriels. Ensuite, ça passe par le shredding, par l'effilochage. C'est donc un processus où on réduit toujours la taille des déchets et des vieux habits. Et on arrive à une laine. Et une fois qu'on a cette laine qui sert donc à l'isolement, on peut la filer comme un fil de laine. Et c'est ce qu'on a autour de cette bobine.
2: Alors c'est gris, il y a un peu différentes taches de couleurs, et puis là devant on a un tapis, donc l'idée c'est de faire des tapis, c'est pas de refaire des vêtements avec cette laine.
0: Das Problem ist, dass dieses Garn noch zu grob ist.
1: Le problème avec ce fil, c'est que c'est beaucoup trop brut.
0: Und es ist von der Qualität noch nicht fein genug für Textilien.
1: La qualité n'est pas assez fine pour qu'on puisse refaire du textile.
0: Und eine Möglichkeit mit dieser Dicke von Garn wäre zum Beispiel so eine Art von Teppiche. Hier sieht man aber, das Garn ist noch dicker, hein? Ist noch dicker. Hein?
2: Alors on voit, il y a trois fibres, hein, qui sont pliées. Et puis on a un tapis, voilà, qui plus ou moins épais. Voilà. Und c'est un prototype, hein,
0: c'est un prototype, es ist kein Produkt für den Markt, das ist nur mal ein Test innerhalb eines Projektes, was könnte man, wie sieht das aus und was könnte man daraus machen.
1: C'est un test, c'est un prototype, on a fait ces tapis pour voir un peu à quoi ça ressemblait et puis comment on pourrait les utiliser.
2: Certaines entreprises de la fast fashion, par exemple H&M, proposent de ramener les habits en magasin, puis on donne un bon d'échange, 5 francs, pour acheter de nouveaux habits. Pour vous, comment vous voyez ça? C'est de la concurrence ou quel regard vous portez là-dessus?
0: Es geht mal primär darum, mit der Modeindustrie ins Gespräch zu kommen.
1: L'objectif, ce serait d'entrer en dialogue avec l'industrie de la confection. On sait qu'il y a des surplus qui n'arrivent même pas dans les commerces, qui ne sont même pas vendus et qui sont détruits simplement avant d'être arrivés sur le marché. Notre démarche maintenant, c'est d'entrer en dialogue et d'essayer de faire évoluer ça.
0: Sind schon in Kontakt mit entsprechenden Modehändlern oder Modemarken. Allerdings gibt es noch keine Kooperation, wo man jetzt...
1: On a différents contacts. Pour l'instant, c'est surtout de l'ordre des échanges afin de comprendre les besoins des uns et des autres. Mais on n'a aucun procédé qui est vraiment maintenant entré en marche.
0: Wir sehen aber ein Bedürfnis bei der Modeindustrie, bei den Marken, dass sie einfach ökologisch bessere Verwertungslösungen für ihre unverkauften Textilien haben möchten. Und da können wir unterstützen.
1: On voit un début de prise de conscience, un souci qui naît maintenant chez les fabricants de mieux gérer ces surplus. Et nous, on répond à ces attentes. On est de l'autre côté de la chaîne de partenariat.
2: C'est lié au scandale qu'il y a eu, qu'on a vu des habits qui étaient détruits, qui étaient brûlés, etc.
0: Genau. Und wir bieten das etwa seit Februar 2019 an. Das ist ein neues Geschäftsfeld. Hier sprechen wir von Alttextilien.
1: C'est un nouveau domaine d'activité qu'on a lancé en février 2020, juste à présent. Et on veut, en plus de ce qu'on fait ici dans le tri de vieux vêtements, on veut proposer une solution aux gens qui fabriquent la confection, qui vendent la confection, pour gérer au mieux leur surplus.
0: Diese In-Shop-Sammlungen, das Sie vorher gesagt haben, das ist vor allem ein Türöffner, um ins Gespräch zu kommen.
1: Et donc ces collectes qu'on fait dans les magasins auprès des industries pour réunir ces surplus, on le voit comme une porte d'entrée pour lancer et construire un dialogue avec les fabricants.
2: Quel est leur intérêt? Parce que finalement on va se retrouver dans des magasins de seconde main avec des habits neufs, moins chers. On n'aura plus intérêt à aller les acheter dans le magasin d'origine.
0: Also wir können natürlich dann nicht alles als Secondhand nutzen. Das sind dann die Restriktionen, die dann uns gegeben werden. Und wir versuchen dann, wenn möglich, das als Secondhand zu nutzen, weil das ist die beste Lösung.
1: Aber wenn nicht, une des conditions pour qu'on puisse travailler avec les producteurs, c'est évidemment qu'on ne revende pas ces pièces dans des magasins de seconde main, parce que ça ferait une nouvelle concurrence. Donc nous, on doit respecter ces conditions, mais on cherche des solutions pour recycler avec une perte de valeur minimum ces pièces qui arrivent neuves chez nous.
0: Aber nur schon das Recycling ist schon besser, als wenn man diese Ware dann entsprechend vernichtet.

0: extraordinaire.
1: Le recyclage le plus élémentaire, ce serait déjà mieux que simplement les fabricants détruisent eux-mêmes leur production quand elle est en surplus.
2: Mais on reste, comme vous nous l'expliquiez tout à l'heure, dans de l'économie linéaire. On essaye de prolonger des vêtements, mais on n'est pas encore dans l'économie circulaire, clairement.
0: Ja, also es ist ein Schritt mal zuerst, diese Produkte im Leben, länger im Leben halten zu können. Und das ist schon sehr wichtig, das ist schon so sehr viel.
1: C'est juste un premier pas vers une économie circulaire du vêtement. On est toujours dans ce processus linéaire. Mais pour nous, ce premier pas, c'est très important.
3: Fast Fashion, l'impossible recyclage, c'était un reportage de Catherine Erard avec Marie Baccaridis à la traduction. Il a été diffusé une première fois au mois de juin 2020. Que faites-vous de vos vieux vêtements? Êtes-vous plutôt fast fashion ou habit de qualité? Un numéro pour nous le dire, le 058 134 134 0.
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0: Est-ce que les hommes et les femmes s'éloignent? Est-ce qu'ils s'opposent de plus en plus parce qu'ils et elles semblent de moins en moins se comprendre? Polarisation, antagonisme, les deux tribus, d'après pas mal d'exemples récents, semblent vouloir évoluer dos à dos, chacun de son côté, à vouloir tracer séparément son chemin. Et à mesure que l'égalité progresse, la fissure, elle, se creuse. Bonjour Vincent Coquebert.
1: Bonjour Jérôme.
0: Bienvenue dans Tribu, vous êtes en direct de Paris et vous êtes Vincent Coquebert, auteur de La guerre de sécession paru aux éditions Arquet. Vous êtes essayiste, journaliste et donc vous cartographiez justement dans La guerre de sécession, hein, j'insiste sur ce titre, vous cartographiez ce monde entre hommes et femmes qui s'éclate progressivement avec, vous donnez de très nombreux exemples, de nombreux symptômes de cette sécession des sexes. On en donne tout de suite un pour les personnes qui nous écoutent, dès les premières lignes. Vous rappelez cet appel à une forme de boycott masculin. C'était après la réélection à la présidence américaine de Donald Trump, sa victoire face à Kamala Harris. Autre exemple, si j'enchaîne, il y a eu en 2024 la tendance Tanaland, pays fictif, interdit aux hommes. Et puis en réaction, des internautes masculins ont bâti Charoland, qui est entièrement peuplé de femmes dévêtues, dont la seule mission, c'est le plaisir masculin. Mais comment, à la lumière de ces exemples, comment mesurer la limite entre des mèmes internet, un peu de trolls, est vraiment un symptôme de cette sécession?
1: Alors la sécession, c'est pour ça que j'insiste sur ce titre qui peut paraître provocateur mais qui en fait ne l'est pas. C'est que je voulais vraiment qu'on comprenne qu'on n'était pas dans l'ère de la guerre des sexes, qui est un terme qui renvoie un peu aux années 80-90 et qui a un petit côté, on va dire, comédie de boulevard où les uns et les autres se caricaturaient. Là on est face à un phénomène qui à mon sens est beaucoup plus silencieux mais plus profond, qui est une désynchronisation, mais qui est à la fois affective, qui est culturelle, qui est parfois politique, et où on se rend compte que hommes et femmes regardent le monde de moins en moins de la même façon. Alors comment en savoir si on est... Si on est dans le domaine finalement de la tendance internet ou d'une réalité sociologique plus lourde, c'est qu'on se rend bien compte en fait, et là à travers des vraies études sociologiques, qu'il y a beaucoup moins d'amitié entre hommes et femmes, qu'il y a moins de couples, qu'il y a une natalité, moins aussi de relations sexuelles, il y a une natalité aussi qui est en chute libre, parce que finalement l'association et la projection avec un autre avec qui finalement on va faire un enfant aujourd'hui est de plus en plus compliquée. Mais moi ce qui me paraît aussi le plus saisissant, c'est que ces fractures affectives et culturelles deviennent, et de genre, deviennent de plus en plus des fractures politiques. C'est-à-dire que les jeunes hommes et les jeunes femmes votent aussi de plus en plus souvent, pas partout, mais en tout cas de plus en plus souvent, de manière complètement différente. Et par exemple, c'est aussi tout à fait vrai en Suisse, hein, en ce qui nous concerne. Je suis tombé sur une étude de 2024 qui nous disait que chez les femmes de moins de 40 ans, il y en avait 46% à peu près qui exprimaient de la sympathie, par exemple, pour l'EPS, mais il n'y avait que 27% des hommes. Il y avait 9% des femmes qui avaient de l'hostilité ou du moins un sentiment négatif envers les Verts, mais il y avait 41% des hommes. Donc on se rend bien compte en fait que les fractures de genre, en fait, ce qui est en train de se passer au niveau de l'intime aujourd'hui, résonne dans les urnes ou ne résonne plus. En fait, ce qui ne se passe plus résonne aussi, voilà, dans quelque part, il y a quelque chose qui est en train de se jouer sur le côté l'intime et politique. On a, dans le domaine politique, on n'a jamais vu autant de polarisation et aussi autant d'abstention. Eh bien, je crois qu'il se passe exactement la même chose dans l'intime où on a des relations, soit on s'abstient d'entrer en relation, soit on a des relations de plus en plus polarisées.
0: Alors jamais les attentes, les représentations, les valeurs, les affects des, en particulier les jeunes hommes et jeunes femmes, n'ont été aussi polarisés, hein, semble-t-il. Vous avez fait ce clin d'œil à la guerre des sexes, justement, avec le titre. Mais au fond, justement, si je reviens quand même sur cet aspect, on dit depuis longtemps, les hommes de Mars, les femmes de Vénus, c'est quoi? C'est aujourd'hui, la tolérance à l'altérité est en berne. On reste campé sur ces positions et c'est ce qui explique aussi en partie cette sécession.
1: Tout à fait, c'est qu'en fait cette tendance, elle s'illustre à travers finalement les relations intimes hommes-femmes, mais elle est le résultat en fait d'une transformation des modes de vie que j'avais nommé moi en fait dans un précédent ouvrage, la civilisation du cocon, où on a tendance depuis l'individu contemporain, depuis les années 80, à de plus en plus tendance à se replier sur lui, sur sa sphère. Alors c'est un repli qui est à la fois physique, à la fois idéologique, à la fois intime, qui est à la fois culturel, et comme corollaire de cette civilisation du cocon, se crée finalement ce que j'avais appelé l'ère de l'égocène, où l'individu finalement se prend de plus en plus quelque part comme son propre centre de gravité et a de plus en plus de mal finalement à entrer en relation avec l'altérité et beaucoup plus en quête finalement d'un... entre guillemets, d'un monde miroir que d'un monde qui va être différent, qui va, dans lequel il va avoir une sorte de, d'étrangeté, de l'altérité. Donc on est voilà, dans une identité de plus en plus d'identité bastion. Et c'est pour ça, en fait, moi, mon sujet, au fond, c'est qu'est-ce qui se passe quand les deux grandes promesses de la modernité s'effondrent en même temps. Ces deux promesses, c'était l'émancipation pour tous, et l'autre était l'idée d'un progrès continu. Et bien, quand ces deux promesses-là vacillent, les gens se replient sur une identité, sur un groupe, sur un « nous », entre guillemets, un peu rassurant. Et dans ce mouvement de repli, bah, le différent, le proche étranger, n'a plus vraiment sa place. Et il devient au mieux un obstacle, au pire un ennemi. Et aujourd'hui, cette altérité la plus proche, bah, c'est l'autre sexe.
0: Alors, des mouvements de repli, Vincent Cockbert, pourtant, on parlait de nouvelle masculinité. Vous citez le sociologue américain Michael Kimmel. Il disait que les jeunes hommes, c'était il y a une dizaine d'années, ont intégré le fait que la femme allait avoir leur femme allait avoir une carrière professionnelle. Ils anticipaient d'être des pères qui participent à l'éducation, aux tâches familiales, qui sont à l'aise aussi avec des concepts comme l'amitié homme-femme. Ça, c'est ce qu'on imaginait il y a un peu plus d'une dizaine d'années. La réalité, vous écrivez, ne lui a pas totalement donné raison. On pensait qu'il y allait avoir un progrès et il n'a pas eu lieu.
1: Disons qu'en fait, j'insiste sur le « pas totalement ». C'est que cette masculinité dite de réforme, ou finalement qui est née dans les années 70, avec tous les nouveaux droits des femmes, avec le droit à l'avortement, la pilule, la répartition de l'autorité parentale, le divorce par consentement mutuel, la mixité, l'entrée des femmes sur le monde du travail, a recréé une nouvelle dynamique de genre, de relations de genre entre les hommes et les femmes. Mais je crois en fait qu'on a, à chaque fois, on est persuadé que la nouvelle génération est beaucoup plus avant-gardiste, progressiste que celle qui la précédait, parce qu'on se concentre, en fait, on a ce regard générationnel, en fait, où on a tendance à se concentrer sur ce qu'on appelle finalement la génération surdiplômée. C'est la part des 20-25% qui sont souvent les plus armés culturellement, économiquement, et qui peuvent souvent embrasser des valeurs qu'on va nouvelles, avant-gardistes, qui quelque part tendent vers quelque chose qui est de l'ordre du progressisme. Et à chaque fois, on oublie, en fait, qu'une cohorte, hein, une cohorte générationnelle, elle est composée de toutes les nuances des classes culturelles et sociales, et on ne voit pas souvent ce qui se passe de manière un peu plus souterraine. Et en fait, ce qui s'est passé de manière souterraine, aujourd'hui, nous revient un peu comme un boomerang, et c'est pour ça, je pense qu'on a, les analystes, et moi aussi, hein, quelque part, on a été très étonnés quand on s'est rendu compte au milieu des années 2010, et enfin, surtout de 2020, qu'on avait de plus en plus d'études qui nous montraient, en fait, qu'il y avait vraiment une séparation culturelle et politique qui était en train de se créer entre les jeunes hommes et les jeunes femmes, et surtout, chez une grande partie

0: quelque part, se parler des jeunes hommes, en fait, c'était donner du temps d'antenne en moins ou alors minimiser, en fait, les problèmes que peuvent rencontrer les femmes et les jeunes filles et les minorités.
1: Alors, hommes et femmes de plus en plus dos à dos, et il y a un paradoxe, parce que jamais le monde n'a été aussi relié, connecté, mais en fait on se préoccupe plus trop de ce qui se passe près de chez soi, on s'intéresse à des courants, des publications qui viennent de beaucoup plus loin. Vous parliez de cette civilisation du cocon, reste chez soi, il y a des thèmes que vous avez abordés dans des précédents ouvrages, il y a l'hyper-individualisme, malgré cette connexion où je peux interagir avec n'importe qui dans le monde aujourd'hui, c'est quand même fou ce paradoxe.
0: C'est pas si fou parce que quelque part là, on est tout le temps, même la mondialisation a créé en fait le repli sur la sphère domestique est apparu au même moment qu'on mondialisait les échanges, parce qu'à chaque fois en fait on est dans une dialectique de l'intérieur, l'extérieur, et aujourd'hui on n'a jamais pu communiquer avec autant de monde, mais on se rend bien compte aussi qu'on est de plus en plus finalement dans une manière de se créer des bulles. On choisit ses filtres, on choisit ses communautés, on choisit ses codes, on choisit ses références, ses indignations, comme on choisirait une playlist existentielle aujourd'hui. Donc on se rend bien compte qu'on a tout le temps besoin finalement d'être dans cette idée de, même souvent un peu préfabriquée, d'une identification, d'une appartenance, et c'est ce tiraillement-là aujourd'hui aussi dans la civilisation qui est la nôtre, où il y a une crise de la projection et une crise de la transmission, eh bien, on est de plus en plus dans quelque chose qui grince entre ce besoin d'autonomie et ce besoin d'être relié à l'autre. Ça devient aujourd'hui quelque part, comme les jeunes disent, problématique.
1: Vous écoutez Tribu sur RTS Première avec Vincent Coquebert, auteur de La guerre de sexe-cession, paru aux éditions Arquet. Et on va poursuivre bien sûr cette discussion sur les moteurs de ce clash. Est-ce que c'est la colère par exemple? Et où nous mène cette guerre de sexe-cession? On y vient après l'écoute de Dominique A, le 22 Bar. C'est une proposition musicale de Bastien Arnold. À tout de suite.

0: À 11h20, on est de retour dans Tribu sur RTS Première avec Vincent Coquebert, auteur de La guerre de sexe-sécession aux éditions Arquet. On parlait avant la musique des réseaux sociaux, des nouvelles technologies qui sont censées nous relier, mais ça ne marche pas tant que ça. Et puis il y a ces lieux de cohabitation, les champs, le travail par exemple, qui est aussi un lieu d'affirmation de soi. Mais c'est devenu aussi un lieu de revendication des femmes pour pouvoir mener une carrière sur un pied d'égalité. Mais vous expliquez depuis quelques temps les deux camps reconsidèrent le champ professionnel comme espace de conflit, de frustration, etc. Et puis, par extension, c'est aussi le cas, en fait, dans de plus en plus de champs, la vie sociale, la vie amoureuse, la vie citoyenne, rapport à l'autre, collectif, tout ça, c'est perçu sur un mode de défiance. Il y a un désengagement total. Les hommes et femmes, s'ils se mélangent moins, s'il y a cette scission, c'est plutôt parce que les humains, les êtres humains se désengagent, se mélangent moins aujourd'hui.
1: Je crois, oui, comme je disais, quand on est face à une situation un petit peu de mal-être, de crise, et ça c'est René Girard l'expliquait très bien, en fait on cherche un bouc émissaire. Donc aujourd'hui on est, comme on se sent victime, on a besoin aussi, et parfois on l'est, hein, c'est pas du tout une remise en cause de la souffrance des individus, mais on essaie de trouver en fait un responsable à ce mal-être-là, sans comprendre que c'est souvent pour le coup un ensemble de causalités, et souvent... assez peu souvent un responsable direct. Donc, mais moi, par exemple, ce qui m'intéresse beaucoup dans ce qu'on veut dire là aussi par rapport à finalement à cette défiance interindividuelle, mais ça, on s'en rend compte, c'est que par exemple aujourd'hui le champ des relations amoureuses et intimes, en fait, a été même dans les mots, en fait, quelque part, complètement psychopathologisé. On parle de toxicité, on parle de dépendance, on parle de d'emprise. C'est alors évidemment, ce sont des phénomènes importants et ce sont des phénomènes dont il faut parler. Mais aujourd'hui, en fait, on parle en fait du lien à l'autre de manière assez peu positive. Et aujourd'hui, quelque part, et c'est pour ça aussi que les individus, parce qu'il faut aussi se rendre compte, hein, que ça se conjugue, tout ce qu'on raconte, en fait, finalement, avec un mal-être psychique, surtout chez les plus jeunes générations, en fait, qui n'a jamais été aussi fort. On parle de normalement, pendant longtemps, on voyait ce qu'on appelait la courbe en U. Ça veut dire que les jeunes étaient très heureux. On était un peu moins heureux vers 40, 45 ans. Et on redevenait un peu plus heureux, finalement, à l'hiver de sa vie. Et aujourd'hui, et ça, c'est observable vraiment dans de très nombreux pays, c'est que cette courbe en U là n'existe plus aujourd'hui, et que c'est les jeunes en fait qui sont le point zéro du bien-être. Donc il faut aussi peut-être se poser la question de pourquoi est-ce qu'il y a de plus en plus d'anxiété, de plus en plus de solitude, de plus en plus de mal-être donc psychique. Et ça a à voir évidemment à la relation à l'autre, parce que les individus sont des animaux sociaux, donc ils ne peuvent s'épanouir, ils ne peuvent en fait finalement devenir eux quelque part, non pas en se cherchant eux-mêmes et en plongeant eux-mêmes, mais à travers le regard de l'autre. Et aujourd'hui, j'ai l'impression qu'on, dans la relation à l'autre, paraît de plus en plus, quelque part, l'attachement est risqué et l'égalité introuvable aussi, parce qu'on observe on analyse les relations qu'à travers l'aune, en fait, de la domination et du conflit. Et c'est quelque chose qui, aujourd'hui, en fait, j'ai l'impression, hein, je le pense, rend les gens excessivement malheureux. Oui. Parce qu'on fantasme des relations où tout devrait être fluide, où tout devrait être sans friction et sans coup. Sinon, dès qu'il y a quelque chose, en fait, qui grince un petit peu, ça devient toxique. Alors que, les relations parfaites n'existent pas, évidemment.
0: Alors, conflit, même frustration, parce qu'il y a un exemple que vous donnez aussi dans le livre, une mutation qui s'est produite très rapidement en Corée du Sud. Dans un temps très court, il y a eu ces facteurs que vous expliquez, symptômes, hausse de la solitude, disparition des liens traditionnels, chute de la natalité, hausse des taux de suicide, etc. Et puis après la crise financière 2008, il y a encore la hausse des coûts du logement, concurrence accrue. Puis dans ce contexte, les femmes ont tiré leur épingle du jeu, elles se sont davantage inscrites aux universités. Et des communautés masculines ont réagi, des communautés déclassées, en formant des forums pour critiquer ces femmes qu'ils ont qualifiées d'égoïstes, de vaniteuses, etc. Elles portaient le label, elles étaient étiquetées femmes kimchi, une forme de féminisme troll également. Mm-hmm. Donc là, vraiment, hommes et femmes qui ne se parlent plus, qui ne se comprennent vraiment plus du tout, alors qu'ils peuvent aspirer aux mêmes choses.
1: Tout à fait, mais c'est quelque part ce qu'on dit, en fait, pour analyser ce qui se passe dans les pays asiatiques. Comme ça, on parle de modernité compressée, parce que eux, nous, ce qui a mis 70 ans, on va dire, à se mettre en place, eux, ça s'est passé en une trentaine d'années. Mais il se passe exactement la même chose, en fait, et avec, in fine, voilà, un taux de natalité qui devient de plus en plus bas, parce que, encore une fois, il y a une crise du lien et une crise de la projection. Et aussi un rapport au futur où celui-ci devient de plus en plus anxiogène. Mais ce qui est intéressant, intéressant en fait à observer, et ce qui est pour le coup très problématique entre guillemets chez ces jeunes hommes, c'est que plutôt que d'interroger finalement les causes structurelles de leur déclassement, ils se tournent vers l'explication la plus simpliste qui vient, et c'est celle en fait de la jeune femme qui leur aurait pris leur place, alors que quelque part une réconciliation et un avenir commun en fait ne peut passer que par un récit commun et pas par l'idée de la victoire d'un camp sur l'autre en fait. Et c'est et il y a aussi cette idée aujourd'hui un petit peu de jeu à somme nulle où ce que gagnerait un petit peu un groupe en fait, il le prendrait à l'autre, comme si les gains ne pouvaient pas être mutualisés et comme si quelque part les douleurs des uns et des autres s'annulaient et ne pouvaient pas se compléter, ne pouvaient pas se parler. Donc il y a vraiment quelque chose qui est voilà, quand je parlais d'identité bastion, d'identité défensive, c'est qu'aujourd'hui les logiques de séparation paraissent quasiment plus logique que la coopération et que l'idée finalement que on est meilleur ensemble.
0: Vous évoquez également, Vincent Coquebert, l'angry culture, la colère. C'est devenu un inquiétant moteur de la civilisation. Vous l'écrivez. Est-ce que c'est une colère qui est davantage masculine, féminine ? Comment la définir cette colère ?
1: Ce que j'ai appelé l'angry culture, c'était parce que c'était vraiment l'idée aujourd'hui qu'on la cultive un petit peu au sens agricole du terme. Et ce qui m'intéresse, c'est comment finalement aujourd'hui la colère est valorisée quasiment pour ce qu'elle est en fait, comme si c'était le dernier élan vital finalement de l'individu. Et d'ailleurs, je ne sais pas si vous avez remarqué, mais par exemple aujourd'hui dans les journaux, on ne dit plus tel groupe social est en grève, on dit qu'il est en colère. Il y a une nouvelle colère chaque semaine qui annule quasiment aussi pour le coup la précédente. Et on valorise la colère en fait sans comprendre en fait que la colère n'est lumineuse que quand on arrive à la dépasser et à faire des choses ensemble. Et j'ai l'impression qu'aujourd'hui cette idée finalement on parle de réchauffement climatique, il y a aussi un réchauffement des esprits. Et cette colère-là, c'était le philosophe Peter Sloterdijk qui en parlait très bien, est manipulée par les groupes populistes, est manipulée aussi par les groupes masculinistes, en fait, et qui, quelque part, eux, ils capitalisent sur cette colère-là, parce que, par exemple, les groupes masculinistes, c'est aussi un business, et ils ont plutôt intérêt à ce que, par exemple, les jeunes hommes aillent mal, parce que, donc, soient en colère, parce que c'est leur business model, c'est comme ça qu'ils viendront les voir, et c'est comme ça qu'ils leur vendront soit des conseils, soit des formations, que sais-je. Aujourd'hui, ce qui m'inquiète dans la colère, c'est qu'elle est quasiment fétichisée et elle n'est plus. Alors, je dis pas que c'est un péché capital, mais je serais plutôt assez proche de Spinoza là-dessus, en pensant que ça peut être dangereux quand ça devient une passion en fait. Et il y a quelque chose qui est de l'ordre aussi de la jouissance en fait dans la colère, et on aime être en colère. Mais c'est encore une fois, voilà, la colère en fait est une émotion qui normalement est une émotion outil qui sert à être dans quelque chose de transformateur. C'est comme ça que les grands mouvements des mouvements des droits civiques au mouvement des suffragettes, en fait, ont utilisé la colère, mais pour arriver à un point. Et c'est ça, en fait, moi, qui m'inquiète aussi dans les guerres de sécession, c'est qu'en fait, on n'est pas du tout en train de penser à un après. C'est une sorte de guerre sans lutte, et c'est une sorte de guerre sans alternative. C'est une lente séparation où on a l'impression, finalement, qu'on va vivre mieux sans, et où l'autre, en fait, devient quasiment obsolète, mais où il n'y a pas de plan B, quelque part. Voilà.
0: Une toute dernière question, il nous reste un tout petit peu moins d'une minute. Comment éviter qu'elle ne s'envenime, cette guerre de sécession, Vincent Coquebert ?
1: Comme je disais, en fait, je pense qu'il faut, que l'idée, en fait, qu'on admette l'imperfection de l'autre, comprendre que la réconciliation passe par un récit commun, et surtout aussi, peut-être aussi avoir, voilà, un code de cohabitation des sexes qui soit à la fois post-patriarcal, mais aussi peut-être de plus en plus post-individualiste, et comprendre en fait que l'autre qui est devant nous, l'altérité, n'est ni un sauveur, ni un écran de projection, mais est une altérité dans toute sa complexité, dans toutes ses nuances, et quelqu'un qui va peut-être nous aider à mieux nous comprendre, parce que finalement, je crois que c'est le grand fantasme de notre époque, c'est de penser en fait qu'on a besoin de se connaître par cœur pour pouvoir entrer en relation. Je crois tout le contraire, je crois que c'est à travers la relation qu'on apprend à se connaître.
0: Merci beaucoup Vincent Coquebert. La guerre de sécession aux éditions Arquet, très belle journée à vous. Merci également à Alexandre Lemire qui a assuré ce duplex depuis Paris, Sophia Muller pour la réalisation de cette émission. Et puis on revient lundi dès 11h, on parlera de jeux de rôle pour apprendre dans Tribu. Très belle journée à vous.
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1: Les hostilités contre l'Iran sont terminées, c'est ce qu'a déclaré Donald Trump dans une lettre adressée au Congrès américain. Il assure ainsi se conformer à la loi exigeant qu'il obtienne l'autorisation des parlementaires pour prolonger une guerre après 60 jours. Cette limite est fixée par la Constitution. Le président américain qui s'est dit plus tôt dans la soirée insatisfait de la dernière offre de l'Iran, une proposition pour relancer les négociations avec les États-Unis. Donald Trump estime que les dirigeants iraniens sont désunis et incapables de s'entendre sur une stratégie de sortie du conflit. Il a renouvelé sa menace de pulvériser la République islamique en cas d'échec de la diplomatie. Arrivés en Turquie, deux membres de la flottille pour Gaza. Une soixantaine de personnes ont atterri hier soir à Istanbul après avoir été débarquées en Crète. L'armée israélienne avait arrêté jeudi plus de 170 militants, dont plusieurs Suisses au large de l'île grecque, suscitant de vives critiques. Une trentaine d'entre eux ont été hospitalisés selon les autorités qui n'ont pas donné plus de détails. Des défilés dans de nombreuses localités en Suisse hier à l'occasion de la journée des droits des travailleurs et travailleuses. Près de 3000 personnes ont répondu à l'appel des syndicats à Genève. Parmi elles, des opposants au sommet du G7 prévu en juin à Évian. À Zurich, la principale manifestation du pays a réuni plus de 15 000 participants. Des défilés ont aussi eu lieu à Berne, Bienne ou encore Bâle. 50 000, c'est le nombre de fans attendus dans quelques heures à Fribourg pour célébrer la victoire de Gauthéron. Un défilé en l'honneur des champions de Suisse de hockey sur glace partira du centre-ville pour se rendre à la patinoire BCF Arena. La circulation sera fortement perturbée. Pour l'occasion, les transports publics fribourgeois proposent un billet à 5 francs valable dans tout le canton. Dorian Godon s'est adjugé la troisième étape du Tour de Romandie. Le champion de France s'est imposé au sprint hier après-midi à Orbe. Il signe ainsi son deuxième succès dans cette course. Le Slovène Tadej Pogacar a quant à lui fini quatrième, mais il conserve son maillot jaune. Les coureurs disputeront aujourd'hui l'étape reine de cette édition entre Brau et Charmey dans le canton de Fribourg. La météo, des averses possibles ce matin sur le Jura et le plateau. Le reste de la journée sera assez ensoleillé malgré les cumulus. Des averses parfois orageuses l'après-midi et le soir, principalement sur le Jura et les Préalpes. Il fera entre 10 et 24 degrés en plaine jusqu'à 27 degrés en vallée.
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4: Bonjour à toutes, bonjour à tous. C'est un immense plaisir de vous retrouver cet après-midi pour passer deux heures dans cette drôle d'époque. Salut cher Nicolas Benghili en régie. À côté, on a Aline Blanchard. Salut Pascaline.
5: Salut Anouk.
4: En forme ?
5: pleine forme, toujours.
4: Voilà, toujours comme chaque vendredi après-midi. Eh bien, cet après-midi, on commence avec une question un peu inattendue. Est-ce que nos selles, notre caca, pourraient devenir un médicament, des médicaments ? Dit comme ça, ça fait sourire et pourtant c'est très sérieux. Notre invitée est infectiologue au CHUV. Elle travaille sur le microbiote, ces milliards de bactéries qui vivent en nous et qui pourraient bien transformer la médecine. Alors derrière ce sujet encore tabou, il y a une chercheuse, pionnière, mais aussi une femme au parcours marqué par l'international, des épreuves personnelles et une vision profondément humaine de son métier. Bonjour Tatiana Galperine.
6: Bonjour.
4: Merci d'être avec nous jusqu'à 17h dans cette drôle d'époque. Alors je viens de le dire, vous êtes infectiologue et vous faites, si je le dis très schématiquement, avaler des gélules à base de sel. Dit comme ça, ça surprend. Comment est-ce que vous l'expliquez à un dîner?
7: Un dîner.
4: Alors, c'est peut-être pas le meilleur moment choisi, mais comment est-ce que vous vous présentez et comment est-ce que vous parlez de ce que vous faites?
6: Alors, j'essaie de montrer l'émerveillement que cela peut être avec une matière qui paraît évidemment un rejet du corps humain, de montrer qu'en fait, c'est une partie de nous-mêmes. Et ça change vraiment, ça change la vision de l'homme en ce qu'il est, c'est-à-dire qu'on est à la fois des micro-organismes et à la fois nos propres cellules, et on vit en symbiose. Donc, et les selles sont un témoin de ce qu'on peut avoir dans l'intestin, un témoin imparfait. Mais voilà, une fois qu'on a traité un patient, qu'on a vu l'efficacité absolument extraordinaire, on a moins de tabous à en parler. Voilà.
4: Alors, on va en parler bien plus en détail tout à l'heure, mais vous parlez effectivement des résultats extraordinaires. On est à plus de 95% de réussite pour certaines infections bien spécifiques. Mais au fond, vous l'avez dit, notre matière fécale, est-ce qu'elle est propre à chaque individu? Elle est différente pour chaque individu, comme le sang?
6: Oui, en fait, c'est ça qui est quand même très intéressant, c'est que en fait, votre matière fécale, c'est comme si vous aviez une empreinte digitale, donc ça vous est propre. Et fort heureusement, entre les humains, on a des fonctions communes, mais on pourrait tout à fait vous identifier à partir des selles. Ça, c'est une possibilité.
4: J'allais dire comme les chiens. Mais en fait, les chiens, on les suit à la trace quand ils font leurs besoins. Donc, c'est pas tout à fait pareil. Et on peut donner son sang comme on peut donner ses selles.
6: Oui, mais c'est beaucoup plus... Alors, c'est contre-intuitif, mais c'est beaucoup plus sélectif. C'est un parcours vraiment du combattant pour ces donneurs de selles, parce qu'on en retient à peu près, ça dépend des centres, mais on est entre 3 et 8%. Donc, c'est-à-dire sur 100 volontaires, il n'y en a que 3 qui passent toutes les étapes. Donc, c'est très, très sélectif. Pourquoi? Parce qu'on doit d'abord vérifier un certain nombre de choses sur leur vie, sur leur alimentation, sur est-ce qu'ils fument, est-ce qu'ils ont pris des antibiotiques, est-ce qu'ils ont voyagé, qu'est-ce qu'ils mangent. Et puis, derrière ça, on va les examiner. Puis après, il va y avoir toute une batterie d'examens dans les sangs, dans les selles, parce qu'on peut être porteur de micro-organismes sans être malade. Évidemment, notre crainte principale, c'est une éventuelle transmission à un patient. Donc, on doit encadrer tout ça d'une prise en charge très, très, très stricte, très rigoureuse. Et pour vous donner un ordre d'idée, on a à peu près 600 items à vérifier pour qu'on puisse libérer les lots produits par ce donneur. Donc, c'est vraiment très, très sélectif. C'est plus facile de donner son sang, en fait. C'est ça qu'il faut retenir.
5: Ça veut dire que ça doit être difficile de trouver des donneurs, parce que déjà, il faut faire comprendre aux gens que ça pourrait être intéressant de donner leur sel. Déjà, faire donner leur sang aux gens, ça demande des campagnes de sensibilisation à donner ses selles.
4: Ça fait plus mal de donner son sang que de donner ses selles, non?
5: Oui, mais
4: le tabou
5: le tabou est quand même résistant. Ça veut dire que vous devez convaincre beaucoup de gens pour atteindre un petit nombre de donneurs sains.
6: Ouais, alors ce que l'on fait, c'est qu'on fait des annonces lors des cours. Et donc notre première cible, ce sont les étudiants en médecine qui comprennent bien les risques potentiels aussi. Donc il faut vraiment répondre de façon stricte aux questions, qui comprennent aussi l'enjeu du microbiote intestinal dans une pathologie infectieuse, parce qu'effectivement on l'utilise pas dans toutes les indications. Et donc là pour l'instant, grâce Et vraiment, je les remercie énormément. Grâce aux étudiants en médecine, on a suffisamment de donneurs. Une autre cible potentielle, ce sont les donneurs de sang qui sont déjà dans une démarche altruiste, parce que voilà, ils connaissent déjà le fait de donner de soi. Mais c'est vrai que c'est une démarche. Alors, donner son sang, c'est une fois. Effectivement, on a une piqûre, on a un interview, on a des bilans. Mais donner ses selles, c'est toute une aventure, en fait, parce qu'il faut déjà qu'ils répondent donc à ces questionnaires. Ensuite, ils sont vus, s'ils passent cette étape, en consultation. Il y a toute une batterie d'examens. Et puis après, il faut venir deux fois. Alors nous, on est organisé pour l'instant comme ça, deux fois par semaine au CHUV. Donc ça veut dire qu'il faut donner sur place.
4: Oui, puis ça ne se prévoit pas toujours. L'avantage des étudiants de médecine, c'est qu'ils sont sur place.
6: Oui, mais il faut aussi, parmi les questions, évidemment, il ne faut pas qu'il y ait trop de transit et un transit assez régulier. Parce qu'on ne peut pas produire la nuit, par exemple, on ne peut pas produire le soir. Donc il faut que ce soit le matin et éventuellement jusqu'à midi. Enfin, voilà,
4: donc vous servez un café avant le cours.
6: Absolument.
4: À la pause, vous vous retrouvez tous aux toilettes. Pour ceux qui nous rejoignent, qui prennent l'antenne maintenant à 15h11, tout va bien, nous sommes dans Drôle d'époque. On parle de matières fécales qu'on transforme en gélules qui vont servir de médicaments pour soigner certaines pathologies infectieuses. Voilà, c'est très sérieux. Bien sûr qu'on va parler caca, sel, tout l'après-midi. Pas que, parce que vous êtes bien plus que ça, Tatiana Galperine. Mais quand même, vous transformez quelque chose de tabou, Pascaline l'a bien souligné, en révolution médicale. C'est dingue.
6: Oui, mais ce qui est amusant de voir ça, c'est que c'est pas nouveau. C'est ça qui est incroyable, c'est qu'on retrouve des traces de ce type de traitement au 4e siècle en médecine chinoise, au 17e en vétérinaire, médecine vétérinaire. On a une première publication en 1958, donc tout ça n'est pas nouveau. Ce qui est nouveau, c'est la manière de regarder ce qui se passe dans le microbiote. Ça, c'est nouveau. Mais l'utilisation des matières fécales comme traitement n'est pas nouveau. Et
4: Mais on a eu de la peine à empoigner cette thématique et en faire quelque chose, justement parce qu'il y a ce rejet de la matière de base qui nous dégoûte parce qu'on la rejette.
6: Oui, c'est ça. C'est vraiment une vision de faisselle. Alors, il y a plein de dénominations, bien sûr, pour les selles. Faisselle, on en passera d'autres. Non, il faut imaginer, c'est ça qui est extrêmement passionnant, c'est que ces micro-organismes faisant partie de nous, ça nous révèle à nous-mêmes, en fait. Et c'est vraiment un changement. C'est une révolution, c'est vraiment une révolution de la vision de l'homme. Et on peut prendre cet exemple de traitement de microbiote par les selles pour nous amener à d'autres questions sur l'homme, en fait.
4: Mmh. Question rituelle à cette heure dans cette émission. Tatiana Galperine, comment allez-vous dans cette drôle d'époque ?
6: C'est une question compliquée, bien sûr. C'est une drôle d'époque, par plein d'aspects, évidemment, internationaux. Moi, j'ai des origines ukrainiennes, donc évidemment, ça résonne d'une certaine manière. J'ai aussi eu des drames personnels, donc voilà, c'est aussi une drôle d'époque par plein d'aspects. Mais je dirais que je garde ma faculté d'émerveillement. Je pense qu'on doit, et ça c'est vraiment notre devoir, de regarder le monde aussi d'une autre manière, parce qu'il y a aussi des belles choses. Et ne pas se laisser uniquement envahir par tout ce qui est le quotidien que nous vivons actuellement, y compris au sein international, c'est évident.
4: Quand vous dites notre devoir, c'est quel aspect de votre personne qui parle ? C'est nous tous ? C'est vous, corps médical ? Vous, scientifique ? Vous, citoyenne ? Humaine, c'est quoi ?
6: Oui, c'est plus large que uniquement au niveau médical. Je pense qu'en tant que citoyen, oui, on doit aussi voir la beauté de ce monde. Et on est entouré de beauté, ici, en tout cas.
4: C'est avec ces mots qu'on va prendre un peu de hauteur avec la route, Arthur H.

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0: Arthur H. Laroute, issu de son album La Vie, qui date de 2022. Tatiana Galperine, j'aimerais qu'on évoque ensemble un peu votre enfance. Alors, vous êtes née dans les années 70, mais je ne saurais même pas annoncer aux auditeurs où, parce qu'on ne trouve pas grand-chose sur votre vie privée. C'est assez fou de nos jours d'avoir réussi à garder ça presque secret. Alors, est-ce que vous êtes d'accord de nous raconter un peu comment c'était la vie de Tatiana Galperine, toute petite? C'était où?
1: Alors, effectivement, j'avais gardé des choses secrètes, mais volontiers pour les partager avec vous. Moi, je suis née à Bordeaux, dans une magnifique ville, vraiment avec un ensemble 18e magnifique, qui était une belle endormie, parce qu'il n'y avait pas grand-chose à cette époque-là. De parents médecins, une mère qui est médecin généraliste, et puis un père qui a eu un parcours un peu étonnant, puisqu'il était, il a fait surtout, donc issu, il est né à Paris, mais ses parents étaient ukrainiens, enfin de Kiev pour son père et d'Odessa pour sa mère. Donc il a aussi un parcours migratoire. Et en fait, lui, il a commencé par être ingénieur, puis il a fait médecine à 30 ans. Ingénieur aérospatial, donc c'est pour ça qu'il était à Bordeaux, parce qu'en fait, Ariane Espace était à Bordeaux. Et puis donc à 30 ans, il a démarré médecine, et puis à 60, il a passé sa thèse de droit.
0: Il aimait les bouquins à étudier, alors votre papa.
1: C'est un éternel étudiant, donc c'est assez curieux. Mais voilà, et puis il a cumulé les spécialités, enfin voilà, donc un parcours très atypique.
0: Il a réussi à joindre ses trois diplômes pour en faire quelque chose, parce que c'est quand même... Alors, les trois sont des domaines très techniques. Ouais. L'ingénierie, ouais. La médecine, le droit. Ouais. Mais qu'est-ce qu'on fait de ça? Est-ce qu'on arrive à...
1: Oui.
0: Ah oui?
1: Oui, parce qu'en fait, il s'est spécialisé en pédiatrie, en anesthésie, et donc anesthésie avec tout ce qu'il connaissait sur les fluides, la physique. Donc ça l'a énormément aidé. Et puis, pour le droit, il s'est énormément battu pour l'éthique des enfants, donc la recherche... auprès des enfants, toute la prise en charge des enfants d'un niveau éthique. Donc c'est ça qui l'a motivé. Donc il y a un lien avec l'enfance, il y a un lien avec le droit et puis la physique. Donc voilà, c'est un continuum.
2: Donc vous êtes dans ce bain assez érudit, où on aime étudier, où on aime apprendre, et où il y a un soin à l'autre important, puisque donc vos parents du coup ont tous les deux des professions médicales. À quel moment vous sentez que vous aussi, ça vous intéresse, que peut-être vous allez étudier la médecine?
1: Alors, c'est une drôle de question, parce que, en fait, je très sincèrement, je ne sais pas pourquoi j'ai fait médecine. En fait, je voulais faire de la philosophie, je voulais être metteur en scène d'opéra. Donc, ça n'a rien à voir du tout avec la médecine, et à tel point que j'ai
0: pris... Mais ça, c'était à quel âge, cette envie?
1: Tout de suite après une fois que j'ai passé mon bac, donc c'est là où il faut quand même se décider, et à tel point que j'ai pris des inscriptions en fac de philo, en fac de médecine, dans une troisième fac, avant de me décider. Et peut-être, voilà, peut-être inconsciemment, je voulais quand même faire plaisir à mon père, je pense, quand même. Mais je suis pas très au clair sur cette question.
0: Voilà. Mm-hmm. Qu'est-ce que vous avez gardé de cet attrait pour l'opéra? Vous en écoutez?
1: Oui, ouais, ouais, beaucoup. Mm-hmm. Ouais, ouais, ouais, ça me fascine, oui. Et là... Non, non, c'est vraiment... La musique a joué un rôle très important, oui. Y compris aussi parce qu'il y a des musiciens dans la famille. On a retrouvé aussi des cousins d'Ukraine qui est compositeur de films. Donc oui, la musique a toujours été très très présente.
0: Est-ce que vous avez encore de la famille en Ukraine aujourd'hui?
1: Alors en fait, ce qui s'est passé, c'est là aussi, il y a eu une rupture entre la famille qui avait émigré sur front. Au départ, mes grands-parents voulaient aller en Angleterre, j'ai su ça après. Et mon grand-père a été ingénieur et il est rentré ensuite dans les studios de cinéma. Donc il a participé aux studios de cinéma de Boulogne-Billancourt, qui étaient des grands studios de cinéma. Donc c'est tout le cinéma d'avant-guerre qui fonctionnait un peu comme un théâtre. Donc c'était avec les stars de l'époque, Michel Morgan, Jean Gabin, Enfin voilà, c'était des Arletty. Et en fait, quand il manquait, moi j'ai pas mal de photos où on le voit en fait être ingénieur et puis à la fois être figurant, à la fois et puis à la fin, ben, tout le monde dispatchait le décor, par exemple. Donc nous à la maison, on a une table d'un des décors de films. Enfin c'est assez drôle comme époque. Donc c'était cette espèce de Paris florissant avec beaucoup de stars de cinéma, etc. Puis après, il y a eu la guerre. Et je ne sais plus où j'en suis. Je ne sais plus quelle
0: est-ce que vous avez encore de la famille en Ukraine.
1: Et puis, donc après, il y a eu le blackout, comme on sait. Il y a eu le rideau de fer. Et on sait pendant des années que notre famille nous cherchait toujours dans le milieu du cinéma. Et puis un jour, il y a mon oncle qui habitait Paris a reçu un coup de téléphone en russe de l'ambassade. Est-ce que vous êtes bien, Charles Galperine? Vous avez bien deux frères, etc. Tout un interrogatoire très curieux en russe. Mon oncle parlait russe. Et puis tout d'un coup, en fait, on a appris que c'était une de nos cousines. Cousin issu de Germain, qui était danseuse dans les ballets Bosseyev, qui était en tournée à Paris, et qui a juste ouvert qui a cherché notre numéro de téléphone.
0: Dans le bulletin de téléphone.
1: Exactement. Donc c'était quand même très étrange. Puis à cette époque-là, ils étaient très surveillés encore. Donc c'était dans les années 80. Donc on a retrouvé une partie de la famille comme ça, oui. Mm-hmm. Ça, c'était ça, extrêmement... moi, je ne parle pas du tout russe. Et ce qui était très étrange, c'est qu'on arrivait quand même à se comprendre. Il ne parlait pas anglais, mais c'était très, très étrange, oui. Une espèce de proximité de l'âme russe ou ukrainienne. Mm-hmm.
0: Quand on vous entend raconter l'histoire familiale, c'est... dingue, quoi, je veux dire, on a l'impression d'un tableau de personnalités comme ça, avec des personnages à côté les uns des autres. Comment est-ce qu'on trouve sa place lorsqu'on est jeune fille et on se dit, ok, moi, qu'est-ce que je vais faire? Est-ce que ça a joué un rôle dans cette capacité à devenir aussi un peu pionnière? Vous avez fait de la recherche pour découvrir quelque chose qui va quand même changer les choses. Il fallait aussi montrer que vous aussi, vous pouviez...
1: Oui. En fait, curieusement, la médecine était au sein de la famille, essentiellement du côté de mon père. La médecine n'était pas... Et l'étude du corps humain n'était pas quelque chose de très valorisant. C'était surtout la pensée, la philosophie...
0: Vous l'avez mentionné dans les moments clés qu'on demande aux invités, la philosophie et le grec ancien.
1: Oui.
0: Qui vraiment est souterrain de tout ce qu'en fait votre famille fait et pense et réfléchit.
1: Oui, c'est l'art du questionnement en fait, l'art de savoir poser des questions, pas forcément de savoir y répondre. Et c'est vrai que moi j'ai été extrêmement marquée par ma tante qui était une enseignante. Elle était maître de conférence à la Sorbonne et elle avait une oralité absolument magique. Elle ne prenait jamais ses cours, il n'y avait jamais une seule note.
0: Et vous alliez suivre ses cours?
1: Oui, alors je sais, chez l'école, je ne devrais pas le dire, mais à mes enfants, qui j'espère ne vont pas m'écouter.
0: Bien sûr qu'ils écoutent.
1: Bien sûr, mais je sais, chez l'école, pour aller l'écouter, oui, parce que j'étais très impressionnée par... Ça, c'était un monde qui m'émerveillait. Donc, on peut trouver d'elle quelques vidéos sur YouTube. C'est un enseignant, d'ailleurs, d'une de mes filles qui me l'a dit. C'était assez drôle. Et voilà, elle avait cette capacité de partir, d'enseigner de façon absolument magistrale, essentiellement comme helléniste, donc comme dans le grec ancien, que j'ai étudié à l'école aussi.
0: Tatiana Galperine, vous courbiez l'école pour aller écouter ses cours. Vous ne voulez pas que vos enfants l'entendre, non, mais moi je le dis une deuxième fois.
2: Comment voilà. Punir un élève qui sèche pour aller à la Sorbonne écouter de la philosophie?
1: Ouais,
2: difficile.
1: Non, j'étais pas une très très bonne élève. Je m'ennuyais terriblement.
0: Par cette envie de questionner et aussi un attrait spécifique pour l'esthétique, pour l'amour, la beauté, l'art, etc.
1: Mmh. Oui, ça c'est vraiment une transmission familiale, oui. L'amour des mots, l'amour de la littérature, de la musique.
0: Et vous choisissez médecine?
1: Oui.
0: C'est vrai. Oui. Vous les avez bien vécues, ces études de médecine?
1: C'était très, très difficile. La première année, en fait, c'est en France, c'est un concours Extrêmement sélectif. On est, il faut s'imaginer, 600 ou 700 dans un amphi, et il y en a 60 qui passent. Donc il y a un numerus clausus. C'était assez folklorique, mais c'était vraiment... C'est une année vraiment où j'ai travaillé... moi qui n'étais pas une énorme travailleuse à l'école, c'est là où j'ai travaillé, ouais. Mm-hmm. Vraiment.
0: Vous avez appris à travailler à ce moment-là?
1: Oui, mm-hmm. Tardivement.
0: Et vous pensiez à l'opéra? À d'autres de vos aspirations, ou bien assez vite vous avez senti que vous étiez quand même au bon endroit?
1: En fait, je pense que j'avais mis comme un espèce de... on me prédisait plutôt que l'échec. C'est-à-dire que moi j'avais fait plutôt une filière littéraire, c'est vrai que je voulais faire plutôt de la philo, et puis j'étais assez médiocre en maths. Et puis, donc je me suis accrochée à cette idée, je vais l'avoir, passer le concours. Et puis après, une fois que j'ai eu le concours, je me suis dit, ben zut, j'en ai encore pour 6 ou 7 ans. Qu'est-ce que je vais faire?
2: Vous aviez bien eu les adultes, maintenant il fallait,
1: ouais, c'est ça.
2: Maintenant, fallait le faire.
1: Et puis après, on rencontre aussi des enseignants passionnants. Et puis après, on est au contact. On commence. J'étais très timide. Je le suis toujours, un peu moins, mais parce que j'ai dû me forcer. Mais voilà, au sentiment d'empathie, à toute la prise en charge extrêmement humaine, et qui fait poser des tas de questions aussi, bien sûr, sur ce que l'on fait, sur comment nous sommes, la maladie, le normal, le pathologique. Voilà.
0: Ce questionnement, il est quotidien? Que vous chérissez quand vous pensez philosophie ou rapport au monde, il vous anime?
1: Oui.
0: Dans votre pratique?
1: Alors j'essaie en tout cas de garder une pensée et de ne pas être avalée par toute la lourdeur du quotidien, bien sûr. Hein. L'un des biens les plus précieux, c'est le temps. Et on a vraiment... c'est une course en permanence contre la montre. Mais j'essaie d'avoir des moments de réflexion. Oui.
0: Et l'infectiologie alors, pardon. À quel moment est-ce que ça entre dans votre vie? Les maladies infectieuses.
1: Là aussi, ce sont des concours de circonstances. Je me suis intéressée à cette discipline dont on parlait pas tant que ça, pour finir. Bien évidemment, maintenant, il y a eu le Covid, il y a eu tout ça.
0: Bon, il y avait quand même le VIH.
1: Il y a eu le VIH, oui, bien sûr. Oui, bien sûr. VIH, et puis... Mais ça restait très spécialisé, en fait. Et le Covid, c'était plus dans son entièreté de la maladie infectieuse. Mais c'est passionnant, la maladie infectieuse, parce que d'abord, il y a un tas de domaines différents. On parle beaucoup des bactéries, mais il n'y a pas que des bactéries. Il y a les virus, il y a tout le reste. Et puis, il y a la rencontre entre l'hôte et puis le pathogène. Donc, et justement, le regard sur le microbiote change un petit peu les choses, en fait. On a navigué dans un univers un peu pasteurien où tout ce qui est micro-organisme, c'est sale. Et puis là, on change un peu les choses.
0: Mmh. On va en revenir tout à l'heure, notamment avec Butini Boukine, avec vous, Pascaline. Mais vous nous avez mentionné un moment fort de votre vie, c'est ce séjour que vous faites en Libye, un engagement humanitaire entre 2008 et 2013. Vous êtes allé faire de l'humanitaire sur place. Comment ça s'est passé à Benghazi spécifiquement?
1: Oui, en fait, par l'intermédiaire d'une amie, j'ai appris qu'on cherchait un médecin pour constituer une équipe internationale pour s'occuper des enfants qui avaient été contaminés à Benghazi par le VIH. C'était une affaire absolument effroyable où, en fait, des infirmières bulgares, 5 infirmières bulgares et un médecin palestinien avaient été accusés d'avoir inoculé le VIH à des enfants. Et puis, ce personnel de santé avait été condamné à mort. Puis, il y a eu la prison et il y a eu la libération en 2007 de ces infirmières. Et dans ce cadre-là, l'Union européenne, via la Croix-Rouge belge, est intervenue pour prendre en charge ces enfants qui étaient devenus des adolescents entre-temps. Et donc moi, à ce moment-là, je m'occupais beaucoup de patients VIH, et donc je suis partie dans ce pays, monter une structure pour s'occuper de ces enfants qui avaient été contaminés. Il faut bien se rendre compte qu'il n'y avait pas de soins primaires, il n'y en a toujours pas d'ailleurs, en Libye. Donc tout le monde allait à l'hôpital. et pour tout, c'est-à-dire pour une angine, pour n'importe quoi. Et l'enfant arrivé pour une angine ressortait avec le VIH, plus ou moins l'hépatite C. Donc c'était effroyable. 400 enfants, c'est énorme. Et voilà. Et donc il y a eu ces boucs émissaires, parce qu'on a pu prouver, bien sûr, que c'était pas elle qui avait contaminé. C'est une défaillance du système de santé, mais pas que.
0: C'était pas volontaire.
1: Alors, c'est compliqué parce qu'il y a eu aussi une commission parlementaire. L'histoire a rebondi dernièrement, en 2016. On a retrouvé des carnets d'un chef de la sécurité de Monsieur Kadhafi qui mentionne très clairement qu'ils ont inoculé le virus volontairement à Benghazi. Benghazi, c'est proche de l'Égypte. Ça a toujours été un bastion pas du tout favorable à Kadhafi et à Tripoli. Donc toujours un peu des rebelles. Voilà, donc c'est mentionné dans ces carnets, bien sûr c'est invérifiable.
0: Donc c'est une pratique attestée, mais on ne sait pas si les victimes dont vous avez parlé et que vous êtes allé rencontrer étaient concernées par ce type-là.
1: Alors les deux, en tout cas ce qui est sûr, c'est qu'il y a une défaillance du système de santé avec des réutilisations d'aiguilles, mm-hmm. etc. Ce qui est sûr, c'est que le virus a circulé avant l'arrivée de ces infirmières en 98, parce qu'elles sont arrivées en 98, et puis en fait, le virus Montagnier avait été dépêché pour faire toute une enquête. On a pu démontrer que c'était avant, donc c'est pas elle, ça c'est sûr. Et puis après, la question vraiment se pose de savoir si au sein du régime, ils n'ont pas voulu injecter quelques enfants qui, après, ça fait boule de neige. Voilà. Donc, ça, c'est 2016, invérifiable, mais on en a, voilà, comme on a gardé des liens, on en a évidemment pas mal parlé. Ouais.
2: À ce moment-là, quand vous êtes à Benghazi, donc dès 2008, peut-être, est-ce que vous arrivez à nous rappeler à quoi on en est à ce moment-là de la recherche sur le VIH ? Est-ce qu'on parle déjà de trithérapie ? Comment est-ce que vous prenez en charge ces enfants-là ? Et quels sont les outils que vous avez à disposition pour vous occuper de ces victimes ?
1: En fait, il n'y avait rien. Il n'y avait rien. La trithérapie était déjà en place, hein, ça c'est sûr. Donc on avait les moyens de soigner. Par contre, il a fallu monter toute la structure. Donc ce qui était assez magistral, c'est qu'on a mis en place un centre, en fait, donc avec toutes les entités, que ce soit la pharmacie, le laboratoire, les pédiatres. On était une petite équipe internationale, hein, et toutes les étapes ont été mises en place pour soigner ces enfants. Alors, on restait pas à demeure, on faisait des rotations, en fait. Mais
2: oui, j'allais vous poser la question, si vous aviez vécu 5 ans à Benghazi.
1: Non, on faisait des rotations, ce qui était quand même de 15 jours tous les deux mois, donc c'était énorme. Et puis, quand on était là, on travaillait 12 heures par jour. Et ce qui était à la fin quand même très satisfaisant, c'est que ces enfants, on avait les critères européens de prise en charge du VIH, avec une indétectabilité vraiment très importante. Donc c'était vraiment un succès pour ces patients. Et puis après, avant évidemment que le régime ne tombe, il avait été question qu'on regarde au niveau national. Et là, c'était assez terrifiant ce qui se passait, en train de stigma, de prise en charge. C'était absolument effrayant. Chez les prisonniers. Enfin. Donc, on avait commencé à travailler un petit peu au niveau national, à mettre en place des choses. Et puis après, il y a eu la révolution. On a continué, puisque c'était 2011, on a continué à y aller jusqu'à ce qu'on tire au mortier en bas de l'hôtel. Et puis là, où il y avait toutes le consulat, on ne pouvait plus du tout aller à Benghazi. C'était que Tripoli. Et puis là, on s'est dit que c'était fini, quoi. Et puis la Croix-Rouge n'a plus jamais envoyé à ce moment-là de mission. Mais c'était dirigé par un anglo-égyptien, Sir Rafik Hosni, qui était un personnage absolument, qui était psychiatre de formation, absolument merveilleux. Et voilà, donc c'était un espèce de multipote et qui a fonctionné. Et puis maintenant, en même pas 6 mois, tout a été détruit. Donc c'est vrai que c'était... Le labo a été détruit, tout a été détruit.
0: Tatiana Galperine, est-ce que vous avez eu d'autres expériences de mission humanitaire après celle-ci, où on sent qu'elle est forte, qu'elle est en même temps porteuse d'espoir, mais en même temps décourageante? Est-ce que ça vous a vacciné, sans mauvais jeu de mots, à vie?
1: Non, ça a été une expérience où j'ai quand même beaucoup, beaucoup donné. Juste pour vous donner un ordre d'idée, j'y suis retournée enceinte de 6 mois, alors qu'on prenait quand même on arrivait de Paris à Tripoli. Alors déjà, la première grande difficulté, c'était d'avoir un visa. On passait une journée à l'ambassade de Tripoli à Paris pour avoir un visa, alors qu'on allait dans ce but humanitaire. Mais beaucoup de suspicions. Après, il fallait passer la douane. C'est comme dans les films, hein, le monsieur moustachu qui vous regarde d'un air vraiment impassible. Et puis, on ne sait pas ce que l'on va devenir. Et puis, voilà, une fois qu'on est sur place, c'est quand même le règne de l'aléatoire. Donc, tout ça pour vous dire que... et puis après, il fallait aller de Tripoli à Benghazi. Donc,
0: c'est le parcours du combattant.
1: Donc, prendre un avion... interne. Ils étaient sur la série noire de toutes les accidents d'avion. Donc ça, c'était un peu le parcours du combattant. Et j'y suis retournée quasiment 2 à 3 mois après la naissance de ma première fille. Donc voilà, tout ça pour vous dire que j'ai beaucoup donné et que c'était une aventure vraiment très importante. Mais qu'après, voilà, j'ai participé à des essais thérapeutiques en Afrique, etc. Mais qui sont un peu différents. Après, il y a la vie de famille, quoi.

0: bis du bei mir de Jean-Sébastien Bach, joué par Gottfried Stötzel, Dani Trifonov. Voilà, j'espère que je dis tout juste. C'est un choix de votre part, j'aurais dû vous laisser en fait le désannoncer. Je me suis compliqué la vie, Tatiana Galperine. Pourquoi ce choix ?
1: D'abord, c'était un leader au départ qui a été attribué à Bach, mais c'est vrai que c'est une musique qui m'a toujours, spécifiquement celle-ci, portée. Voilà, donc,
0: portée ou qui apaise ? Parce que moi, quand portée. Je l'écoute, j'ai l'impression qu'elle apaise. Vous, elle vous porte.
1: Ouais,
0: moi, elle Il y a une porte. Énergie ouais. sous-jacente
1: ouais.
0: comme ça.
1: Oui, c'est très difficile de parler de la musique. Les mots sont très, très compliqués à utiliser pour la musique, mais oui,
0: c'est... C'est un moment de ressource, la musique ?
1: Oui.
0: Ouais.
1: Ouais, ouais.
0: Vous l'écoutez au casque ou à fond
1: Alors, il y a la guerre à la maison, en fait, parce que mon mari n'écoute que du blues et du rock, et il a son propre groupe, enfin voilà. Donc, et moi, j'écoute plutôt ouais, de l'opéra, ou, voilà. Mais je dois dire qu'il a quand même fait un geste absolument admirable. Il m'a invité à écouter la tétralogie Wagner, 5 heures. Je pense qu'il a beaucoup consommé de Spritz entre le.
0: C'est une belle preuve d'amour. Et puis il y a vos filles. Il y a vos filles encore qui doivent occuper les oui. enceintes.
1: Alors,
0: 14, 17 ans, qu'est-ce qu'elles écoutent
1: elles? Non, là, c'est au casque. Là, non, ça, je peux pas. Ça.
0: Tatiana Galperine, on va passer à quelque chose d'assez central dans votre travail, mais c'est l'importance du microbiote. Je vous propose qu'on donne la parole à Pascaline et puis qu'on y revienne après. C'est le moment de Butini Bouquinet.
2: Mais bon, mais c'est un bon bouquin. Je veux dire, c'est sérieux. C'est un classique.
3: Butini Bouquinet.
4: Mais oui, parce que dans l'édition, il y a des succès qui tiennent vraiment du mystère et l'apparition en 2014 d'un petit livre au dessin enfantin avec une couverture un peu bleue comme ça.
0: Turquoise, ouais.
4: Turquoise, ouais. Je suis sûre, je le dis comme ça, la moitié des gens qui nous écoutent ont déjà...
0: On sait déjà de quoi on parle.
4: De quoi on va parler, y compris vous, Tatiana Galperine, évidemment. Le charme discret de l'intestin. C'est donc un livre consacré à la digestion qui est sorti en 2014 et qui s'est écoulé à plus de 8 millions d'exemplaires. On se le conseillait un peu, on se le passait comme ça en disant « Mais oui, tu sais, le livre sur le caca, le truc sur la digestion, là, pour savoir comment ça fonctionne un peu. » Best-seller complètement inattendu, parce que à ce moment-là, alors évidemment, on commence à parler du microbiote, les chercheurs parlent du microbiote, mais bon, dans le grand public... C'est pas exactement un sujet de conversation. Ce livre, il a été écrit par une étudiante en médecine allemande. Elle a 23 ans à ce moment-là, Julia Enders. Et puis, elle est fascinée par cet organe, par l'intestin, que d'ordinaire, on préfère ignorer poliment. Et à l'origine du livre, il y a un concours d'éloquence. J'ai un peu replongé, du coup, je me disais, c'est vraiment marrant, ce truc qui surgit comme ça, tout d'un coup, tout le monde l'achète. Donc Enders, dans ce concours d'éloquence, elle parle de l'intestin et de son rôle sous-estimé dans notre bien-être. Et puis, bah, c'est une jolie jeune femme blonde, tout à fait élégante. Et puis, des fois, elle dit caca, puis des fois, elle dit prout. Évidemment, ça fait beaucoup rigoler. Elle est repérée par une maison d'édition. Elle démarre l'écriture du livre, qui est d'ailleurs une affaire familiale parce que c'est illustré par sa grande sœur Jill. Et elle est elle-même la première surprise par le succès du livre qu'elle fait tout à fait sérieux.

0: Et qui fait entrer le microbiote et les ressorts de la défécation dans les conversations. Elle en rigole d'ailleurs parce que j'aime bien parce que chaque fois que je dis un mot rigolo autour du caca, vous rigolez, Tatiana
1: et
0: Galperine.
1: Pas moi.
0: Et pas à nous, ce qui est quand même incroyable. Mais surtout, je me dis vraiment, Tatiana, votre vie quotidienne doit être super drôle. Si chaque fois qu'on dit caca, vous rigolez, c'est quand même vraiment trop bien.
1: C'est vrai.
0: En tout cas, Julie Anders, elle s'est bien marrée pendant la tournée européenne de promotion parce que on pouvait constater les différences culturelles autour de cette question. Elle dit notamment que plus les gens étaient catholiques, plus ils étaient gênés à l'idée de parler de digestion. Je ne sais pas si c'est votre expérience, mais en tout cas, ça l'a beaucoup marqué. Et puis, le livre a quand même contribué à défaire une partie du tabou autour des fonctions vitales du corps. Mais on voit que les résistances, quand on parle d'excréments, sont quand même tenaces. Alors le livre, qui existe dans toutes les langues, hein, quasiment dans des versions augmentées, il a été publié, republié en poche, il y a même un documentaire Netflix qui a été fait en 2024, qui est une adaptation du livre. Il propose donc un voyage à l'intérieur du corps humain, on y découvre vraiment, vraiment pour les néophytes, hein, comment fonctionne chaque étape de la digestion, du passage des aliments dans la bouche, leur transformation dans l'intestin, en passant par le rôle crucial de l'estomac et des enzymes. Et donc pour ceux qui sont un peu hygiénistes, bactériophobes comme ça, accrochez-vous, on découvre surtout l'importance de ce fameux microbiote qui va continuer de nous occuper pendant encore toute une deuxième heure dans cette drôle d'époque. Un écosystème de milliards de bactéries qui peuplent nos intestins et qui influencent non seulement notre digestion, mais aussi notre immunité, notre humeur et même certaines maladies. Le livre, il est quand même sérieux malgré son ton rigolo. C'est un vrai exercice de vulgarisation. Il y a des exemples concrets, il y a des expériences scientifiques. Et ça éclaire bien le lien entre l'alimentation, la santé, le bien-être. Parce que le fonctionnement du tube digestif, tout ce qui se passe entre les deux parties visibles que sont la bouche et le rectum, eh ben, c'est pas de la magie, c'est pas non plus un mystère complet. C'est un système qui est riche, qui est complexe. Et que l'autrice qualifie elle-même de deuxième cerveau. Donc on pourra vous nous raconter comment ça fonctionne, peut-être avec un peu plus de détails. Et puis surtout, ce livre, c'est pas un manuel de développement personnel par l'alimentation. Ce qu'on pourrait croire un peu en voyant la couverture ou en voyant la manière dont il a été parfois vendu. Bien sûr, il y a des conseils. Par exemple, la meilleure position physiologique pour faire caca, c'est-à-dire accroupi, ce qui se résout très facilement avec un petit tabouret si on ne possède pas de toilette turque et qu'on ne veut pas refaire intégralement sa plomberie. Donc des conseils, mais surtout des explications, des démonstrations et puis un ton direct, franc, qui fait aussi partie du succès du livre, puisqu'elle n'hésite pas, par ailleurs, à évoquer les dangers pour nos intestins, notre microbiote, que ce soit l'abus d'antibiotiques, l'alimentation industrielle ou encore notre obsession pour l'hygiène, parce que oui, les bactéries, pour 95% d'entre elles, ne nous veulent aucun mal, et beaucoup nous sont même indispensables. Du coup, je me suis quand même demandé, 10 ans plus tard, ce qu'était devenu ce petit phénomène de l'édition, cette Julia Anders, devenue riche à 23 ans, de fait, en transformant la merde en or, comme elle le dit elle-même. Eh bien, sa vocation était réelle, puisqu'elle a terminé ses études et qu'elle est effectivement devenue médecin à l'hôpital de Hambourg. Mais elle continue quand même d'écrire, puisqu'elle sort cette année un nouveau livre sur les autres organes de notre corps qui s'appelle Organique, et sur tout ce qu'ils ont à nous apprendre sur nous-mêmes.
2: Le charme discret de l'intestin de Julia Anders, qui est sorti notamment dans sa version augmentée chez Actes Sud.
0: Mais du coup, vous l'avez lu ce livre, hein, vous l'avez feuilleté, est-ce qu'on vous en parle quand vous expliquez ce que vous faites? On vous dit « Ah mais oui, c'est comme le livre du caca !»
3: Alors, je ne l'ai pas lu, je l'ai feuilleté, mais non, je ne l'ai pas lu. Mais c'est vrai qu'on en parle beaucoup, ouais. Et ça a permis aussi de désacraliser les choses, d'appeler un chat, sans avoir de tabou au-dessus, donc c'était pas mal.
0: Mais est-ce qu'il y a une sorte de moment microbiote? Parce que vous parlez de quand vous évoquez le microbiote, et quand vous nous l'avez d'ailleurs signifié comme un moment important de votre carrière, vous donnez la date de 2011, le livre là est en 2014, est-ce que voilà, vers le début des années 2010, il y a voilà quelque chose qui se passe autour du microbiote, il y a une espèce de moment scientifique?
3: En fait, c'est pas vraiment un moment scientifique, c'est surtout un cas très concret. J'étais médecin avec une patiente qui avait été hospitalisée pendant un an avec des récidives de cette infection si particulière qui est le Clostridioides difficile, donc une infection qui est une bactérie qui est favorisée par les antibiotiques et quand l'on traite aussi par antibiotiques. Et en fait, dès qu'on arrêtait, ça repartait. Donc,
2: un taux de récidive très très élevé.
3: C'est ça, c'est une particularité en maladie infectieuse. Il y a assez peu de bactéries qui donnent ça. Celle-ci, c'est vraiment sa caractéristique, c'est-à-dire c'est son haut taux de récidive. Pour donner un ordre d'idée, à peu près, si vous faites cette infection, c'est un patient sur quatre qui va en refaire une, alors qu'il a été guéri. Donc il y a des définitions très précises. Et puis si vous en faites deux, ben, c'est 60% de risque de récidive. Donc c'est vraiment exponentiel.
0: Et on parle d'une maladie qui est quand même extrêmement grave.
3: Qui peut être grave, hein, qui n'est pas une banale diarrhée post-antibiotique, qui avait été très méprisée par la communauté scientifique. Et puis, donc, face à cette patiente, en fait, j'ai commencé à regarder toutes les publications potentielles. On avait tout essayé, vraiment. Et puis, je suis tombée sur un article de Els van Noode, qui n'était pas encore la magnifique publication dans le New England, qui a vraiment révolutionné. Puis, c'est à partir de là où toute la publication scientifique a explosé. Et là, il s'est passé là aussi une rencontre, puisque elle était en congé maternité. Et donc, je lui ai exposé le cas. Je lui ai écrit par mail et elle m'a répondu en m'envoyant son protocole. Ce qui est rare parce qu'on est en 2011. C'était publié en 2013. Donc, elle m'a tout donné pour que je traite cette patiente, c'est-à-dire sur un point de vue pratique, comment on fait. Donc, elle a vraiment été à l'origine de cet intérêt. Et quand j'ai vu les bénéfices sur cette patiente, qui n'a plus jamais refait derrière d'infection en lien avec cette bactérie, c'était vraiment, on a l'impression qu'elle renaissait, quoi, un petit peu comme une plante qu'on arrose et puis qui est toute desséchée, puis tout d'un coup qui renaît. Et je me suis dit, oui, que c'était évidemment très, très impressionnant. Donc j'ai commencé à me battre pour mettre en place ça. Et heureusement, à partir de 2013, on a commencé à en parler. Avec beaucoup de moqueries, il faut quand même le dire.
2: C'est ça, les résistances, elles étaient proches du tabou qu'on a globalement dans la société. On ne va pas s'occuper de ça quand même. Non, mais on ne va pas réutiliser les matières fécales, étudier le microbiote, c'est de la saleté.
3: Ouais, c'est ça. Ouais, c'est beaucoup de moqueries, beaucoup de. Essentiellement dans la communauté médicale. Hein. C'est vrai que. Il y a une anecdote qui m'a énormément marquée que j'ai déjà peut-être raconté, mais dans un colloque, c'était pas en Suisse, c'était en international, hein, où moi j'avais mis vraiment, on était au tout début de cette histoire-là, 2012, donc avant encore la publication, et puis j'ai commencé à expliquer avec beaucoup, beaucoup, beaucoup de volonté, de convaincre, de l'intérêt, etc. Puis je termine ma présentation, puis là il y avait un grand blanc, face par terre, puis il y a un professeur qui a pris la parole et qui dit, bon, d'accord, c'est un sujet de merde pour un traitement de merde. Donc ça a fait flop, comme ça. Tout le monde s'est regardé en disant, bon...
2: Mais vous étiez consciente de la portée, envie de dire révolutionnaire, au fond, de cette découverte.
3: Oui.
2: On peut parler de révolution ?
3: Oui. Oui, on peut parler de révolution.
2: On doit parler de révolution.
3: Ouais, je pense que ça change littéralement les choses. On est un homo microbicus. Ça, c'est Philippe Sansonetti, un chercheur pasteurien. On est notre identité. Ça fait poser des questions sur même l'altérité. Qu'est-ce qu'est l'autre ? Parce qu'en fait, l'autre, ça peut être vous et moi, mais à l'intérieur de vous-même, il y a des autres. Donc, comment les autres, ils peuvent être aussi à l'intérieur. Donc ça, voilà, et maintenant...
2: Là, on voit l'intérêt de la philosophe en herbe.
3: Et puis là, c'est là où on a envie, en tant que médecin, de s'occuper de cette partie-là, qui n'a jamais... En fait, toute la médecine moderne s'est focalisée sur l'autre, c'est-à-dire nous-mêmes, nos propres cellules. Et maintenant, il faut s'occuper un peu de ce microbiote.
0: Mais comment vous expliquez la résistance si forte du milieu médical qu'on pourrait pourtant penser ouvert, curieux et pas particulièrement
2: dégoûté
0: par les fonctions vitales. Enfin,
3: ouais, mais c'est pas très noble hein, comme matière. Je pense que c'est beaucoup plus noble de faire de la transplantation d'organes que de faire de la transplantation de selles. Si on prend de façon un peu terre à terre les choses. Donc après, tous ceux qui sont intéressés et passionnés par les micro-organismes et cette modulation de microbiote, voilà, L'une des plus grandes surprises, c'était qu'en fait, l'opposition était plus dans le milieu médical que chez les patients. Parce qu'évidemment, quand j'ai parlé de cette première patiente, je me suis dit, mais pendant 48 heures, mais comment je vais lui présenter ça, enfin,
0: des gélules de caca.
3: C'était pas en gélule à ce moment-là, c'était
2: en intraveineuse.
3: Faisait en endoscopie. Comment je vais lui dire qu'on prend les selles, qu'on les transforme, parce qu'il fallait que j'explique. Et puis, j'ai tourné ça dans tous les sens. Et puis, à un moment donné, j'ai pris l'image de la transfusion, de la flore, etc. Et en fait, c'est passé complètement comme un traitement naturel. Et très sincèrement, on a eu très peu d'opposition des patients à cause de ça. Par contre, j'ai dû convaincre, mais alors, vraiment, à coup de marteau, par la persévérance, grâce à une petite équipe très volontaire, de l'intérêt pour l'institution de le faire. Oui.
2: Et vous n'avez pas lâché. Des années plus tard, des médicaments sont développés sous forme de gélules. On en parlera dans la deuxième heure de Dr. Époque. Je vous propose d'écouter

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1: Donald Trump est insatisfait de la dernière offre de l'Iran pour relancer les négociations avec les États-Unis. Il estime que les dirigeants iraniens sont désunis et incapables de s'entendre sur une stratégie de sortie de conflit. Le président américain a renouvelé sa menace de pulvériser la République islamique en cas d'échec de la diplomatie. 4 milliards de dollars, c'est la somme approuvée par les États-Unis.